0: Sachir de là-haut sur Transparence dans l'histoire de révolution, ça s'appelait Kalimann Jisso. Et nous sommes toujours avec Eric Lohen pour évoquer donc la révolution indienne après cette marche du sel, donc un épisode sans doute le plus connu du cheminement de Gandhi avant l'indépendance indienne. Petite parenthèse pour juste rebondir sur un truc que j'ai entendu dans les propos d'Eric Lohen. Eric Lohen, vous disiez que Gandhi, de son côté, essayait, bon an mal an, de maintenir la non-violence au sein de son mouvement. Oui. Ça veut dire que le mouvement en lui-même, contrairement à ce qu'on peut penser, n'était pas foncièrement, naturellement non-violent, qu'il y avait eu quand même des réponses...
1: Alors, il faut distinguer deux choses, et ça, oui, c'est une confusion que l'on fait souvent. Gandhi, ce n'est pas le mouvement indépendantiste indien, il fait partie simplement au sein de la mouvance des indépendantistes d'un certain courant.
0: Voilà, qui lui donc, était non-violent.
1: Donc lui, le sien est non-violent, mais d'autres prônaient des actions plus, on va dire, plus non-violentes.
0: Donc pendant ce temps-là, il y a eu des combats.
1: Alors, des combats... Alors,
0: pas forcément des grandes batailles.
1: Disons qu'on n'en est pas venu à une situation insurrectionnelle, mais une situation extrêmement tendue. Pour revenir à la question de Gandhi, au point de vue des gens, comme je disais, qui peuvent se classer dans cette partie des indépendantistes, lui a des conceptions bien précises qui sont affichées très tôt. Par exemple, en 1908, il publie un ouvrage qui s'intitule « L'autonomie indienne ». Qui remettait en cause un certain nombre de principes autant du côté du monde occidental que du modèle hindou, puisque par exemple du côté des éléments de la civilisation occidentale, il rejetait le machinisme, mais il rejetait aussi le principe des castes. Donc cette dimension non violente, ce n'est pas la spécificité de la révolution indienne, c'est la spécificité du mouvement de Gandhi dans ce contexte-là. C'est pour ça d'ailleurs que si les Anglais n'avaient pas lâché du lest, certainement les choses seraient devenues beaucoup plus violentes. En fait, à la fin, disons, de la première partie de cette histoire, c'est-à-dire aux environs donc entre les années 20 et le début des années 30, les Anglais ont lâché, comme je l'ai dit, un petit peu de l'Est en instituant un certain nombre de réformes institutionnelles, notamment un certain nombre d'accords. Ce sont par exemple des conférences qui vont être organisées tout d'abord à Londres, dont la deuxième est très connue parce que Gandhi va y participer, ce sera en 1931, permettra la création de collèges électoraux séparés, notamment pour les intouchables. Or ça, c'était une des questions qui était au cœur des combats de Gandhi. Alors il faut savoir qu'au départ, à la base, en fait, Gandhi n'est pas tant contre les castes que contre les intouchables. C'est une petite nuance, mais grosso modo, par contre, son positionnement est plutôt anticastiste, hein, pour le dire. Mais dans l'examen, ce n'est pas forcément une condamnation.

0: des castes, mais plutôt de l'intouchabilité, qui faisait des intouchables des sortes de, d'hindous de seconde zone aux yeux même des hindous, donc des, mmh. des sortes de, d'hindous de troisième zone par rapport aux,
1: Anglais.
0: Par rapport aux Anglais. Donc c'est pour ça que d'ailleurs en 1932, suite à une campagne politique très forte, notamment avec le de jeunes qu'il fera, il obtiendra, disons, que cette mesure qui faisait des intouchables un collège électoral à part soit, soit confirmée. Voilà, parce que pour lui, ça, ça établissait une forme de ségrégation raciale. Mmh. Donc, pour revenir à notre histoire, ça veut dire que suite notamment à ce qu'on appelle donc ces réformes statutaires qui vont intervenir en, en Inde, les Anglais vont accepter qu'il y ait des organisations d'élections sur place, des élections locales, qui va permettre de commencer à donner une assise donc électorale aux partis du Congrès, ou en tout cas aux différents partis politiques qui vont désormais participer de ces élections.
1: Ça, c'est la fin des Maharajas, finalement.
0: Quelque part, évidemment, à ce moment-là, ça peut effectivement impliquer pour ces partis, disons, traditionnalistes, la fin de cet Inde-là. Alors, pour revenir à notre, petite histoire en la matière, donc, ce qui va intervenir, d'ailleurs, c'est que lui va démissionner du Congrès en 1934 pour se consacrer uniquement aux problèmes économiques ruraux. Voilà. Et c'est pour ça que suite donc aux accords que les Anglais ont acceptés en 1935, c'est-à-dire cette libération constitutionnelle, il va proposer aux partisans du Congrès, aux membres du parti du Congrès, c'est-à-dire celui qui a été créé en 1985, qui est à considérer comme un parti politique, hein, ouais. Voilà, de participer aux élections que les Anglais ont accepté de mettre en place dans la constitution qui avait été accordée en 1935. Voilà. Simplement, les Anglais, pour pouvoir assurer leur maintien et saper la montée en puissance du parti du Congrès dans ce cadre constitutionnel qui leur avait été concédé, vont jouer la carte de la minorité musulmane. Enfin, minorité musulmane quand même qui représentait plus de 100 millions de personnes sur l'ensemble du territoire indien. C'est pour ça que dès 1930, il va y avoir un leader très important des mouvements musulmans qui s'appelle Muhammad Ali Jinnah, qui va réclamer la création d'un État musulman à part.
1: Au Pendjab.
0: C'est le Pakistan.
1: C'est le Pakistan.
0: C'est le D'accord. Pakistan. Le Pendjab, ça c'est encore une autre histoire, parce qu'à la base le Pendjab, c'est un État au sens des États des Maharajas, et il y aura énormément en fait de tensions entre l'Inde et le Pakistan pour savoir à qui revient le Pakistan. Et d'ailleurs, pas le Pakistan, le Pendjab, et il y aura d'ailleurs des conflits militaires, il y aura des guerres entre l'Inde et le Pakistan, d'où l'actuelle situation de toute façon politique. Qui est une sorte de guerre froide ou de paix chaude.
1: Mais
0: je ne sais pas comment on peut le dire. C'est pour ça que le Pakistan est l'Inde dans l'arme atomique.
1: Oui.
0: Voilà. Mais ça participait de ces
1: conflits. Donc ça veut dire que c'est déjà un petit peu l'éclatement de l'empire colonial, au fond.
0: Et c'est dans les deux sens, effectivement, l'éclatement de l'empire colonial. Non seulement parce qu'il va y avoir une sorte d'éclatement par rapport à la couronne britannique, mais aussi par rapport à l'union que constituer de facto ces territoires des Indes soumis par les Anglais.
1: Quand on regarde aujourd'hui, vous l'avez dit, hein, les Indes anglaises, ça allait du Bangladesh donc au Pakistan.
0: Birmanie, il faut aller même plus loin.
1: Et voilà, donc quid de la Birmanie devenue un pays souverain, quid du Bangladesh, quid du Sri Lanka, j'essaie de les trouver.
0: Oui, d'ailleurs le Sri Lanka illustre très bien cet éclatement de l'Inde, puisque normalement on peut dire qu'a priori il aurait dû logiquement, comme la question des Maldives, se retrouver dans l'Union indienne. Voilà, mais ils n'ont pas voulu rentrer dans l'Union indienne et ont eu leur indépendance.
1: Tout cela encore sous domination anglaise alors.
0: Alors ça c'est au moment de l'indépendance.
1: Non,
0: c'est-à-dire dans le cadre, c'est après 47.
1: D'accord.
0: Voilà. Parce qu'après il y a une histoire après, au sens de la vie de la République, disons de la République indienne.
1: D'accord.
0: Et ça c'est une histoire qui n'est plus une histoire qui nous intéresse, parce que là l'Inde désormais elle est indépendante, elle vit sa vie entre guillemets, et évidemment elle vit sa vie avec tout ce que cela peut signifier de dimension politique, économique, culturelle, de rapport au pouvoir, dans des considérations qui désormais qui sont, on va dire,
1: Mais pour ça, il faut d'abord arriver à l'indépendance.
0: Il faut arriver à l'indépendance. Voilà.
1: Et comme on arrive sur la fin des années 30, j'imagine que donc là va intervenir la Deuxième Guerre mondiale.
0: Voilà.
1: Qui sera un déclencheur.
0: En fait, ça va permettre de cristalliser ces revendications des mouvements indépendantistes, qu'ils soient musulmans ou qu'ils soient hindous, en mettant la pression sur la Grande-Bretagne. Pour revenir à ce que je disais, au moment donc des événements, la Ligue musulmane donc de Jinnah représente, alors pas la Ligue, mais la population musulmane représente 30% de la population en Inde.
1: Oui,
0: quand je dis en Inde, c'est dans la totalité des Indes britanniques.
1: Oui.
0: Et évidemment, eux réclament une partition, c'est-à-dire qu'ils réclament d'avoir des États autonomes, c'est-à-dire des États musulmans distincts. Évidemment, le Parti du Congrès s'y refuse résolument.
1: Pourquoi il n'est plus... Enfin, je veux dire, le mot est peut-être un petit peu trop, mais il y a une forme de laïcisme dans l'approche...
0: Non, c'est pas forcément une question de laïcisme, quoi qu'on peut le poser à d'autres questions, mais c'est surtout que pour eux, l'Inde est une unité. Ils perçoivent l'Inde dans son unité...
1: Unité territoriale ou...
0: Historique. Donc,
1: voilà, et donc pas eux, forcément une unité religieuse.
0: Ils refusent cet éclatement religieux. Surtout que la possibilité de faire une partition religieuse, à côté de ça, un pulse, ce serait d'une... Comment dire, ce serait de la ligne droite. Parce que les populations musulmanes se trouvent partout en Inde. C'est-à-dire qu'il n'y a... Il y a des États où il y a des majorités musulmanes, mais on trouve des musulmans et des hindous mêlés, entremêlés.
1: Oui, ou alors ça veut dire des transferts de population importants.
0: Il y en aura. Ce sont des millions de personnes qui vont finalement passer des deux côtés de la frontière. Et aujourd'hui encore, il y a à peu près 100 millions de musulmans qui vivent en Inde. Je dis bien en Inde même, là, c'est-à-dire l'Inde.
1: Oui.
0: Même donc s'il ne représente qu'à peu près 10% de la population indienne. Je n'ai peut-être pas le chiffre exact du dernier recensement en tête, mais c'est de cet ordre-là. Et donc, pour le parti du Congrès, il va d'ailleurs y avoir en 1942 vraiment une situation quasiment insurrectionnelle pour le parti du Congrès face aux Britanniques sur cette question-là. C'est pour ça que l'essentiel des affrontements va s'effectuer au terme de cette histoire, non pas entre... britanniques et hindous, mais entre partisans donc de la séparation, de la partition, comme on dit, du côté des musulmans, et des partisans de l'unité de l'Inde. C'est-à-dire que tous les nationalistes hindous vont voir rouge quand on parlera de partition de l'Inde. D'où des actions assez... forte de Gandhi sur fond de violence très dure pour tenter de calmer la situation.
1: Il y a des pogroms, hein, carrément.
0: Il y a des pogroms, il y a des... D'ailleurs, dans le dernier film Slumdog Millionaire, qui est sorti l'année dernière, qui montre donc la société indienne contemporaine, dans une partie du film au début, ce que l'on voit, ce sont des... Oui, tu as employé le mot de pogrom, c'est-à-dire effectivement des pogroms d'hindouistes contre des musulmans. Où ils vont faire une sorte de ratonnade dans les bidonvilles musulmans pour, en quelque sorte, tenter d'en tuer le plus ou de les chasser des villes, etc. etc. Et cette situation de violence est une situation qui n'a pas été résolue par l'indépendance de l'Inde et qui existe, évidemment, avant même la partition. C'est pour ça que les tensions seront très fortes. Et donc, comme la Deuxième Guerre mondiale éclate, l'Angleterre, évidemment, elle est sur la défensive. Vous comprenez bien que la question de ces histoires indo-indiennes ne sont plus sa priorité. Sa priorité, c'est de lutter contre les Japonais tout d'abord, en même temps, contre les Allemands. Hein, c'est la fameuse bataille d'Angleterre pendant l'année 40. Donc, en même temps, l'Angleterre...
1: Les Japonais qui prennent une expansion en Asie du Sud-Est...
0: Ça, nous en avions parlé. Ils arrivent jusqu'aux portes de la Birmanie. Et en même temps, pour pouvoir continuer son effort de guerre, l'Angleterre a absolument besoin... De ces colonies, donc de l'Inde. Alors, pas tellement pour les soldats hindous, mais pour la partie logistique, matérielle, pour des ressources, surtout que je vous rappelle que durant la première partie de la guerre, l'Angleterre est seule. Elle sera rejointe dans le conflit uniquement au début de l'année 1942, c'est-à-dire après l'attaque de Pearl Harbor, puisque c'est à partir de ce moment-là où l'Amérique rentre officiellement dans la guerre. Alors il y avait déjà un soutien.
1: Oui, et même il aura fallu un temps pour arriver au soutien de la Russie, qui au début avait le pacte de non-intervention jusqu'à...
0: Oui, c'est extraordinaire.
1: Jusqu'à l'attaque allemande. Hein. Donc,
0: oui, il faut attendre. C'est grosso modo...
1: Quand on dit seul, elle est seule, oui.
0: J'ai oublié la date précise de l'invasion de la Russie par Hitler, mais c'est sur la fin de l'année 41, ça doit être à partir donc grosso modo, ça veut dire que le soutien que d'autres puissances, parce que la France, je rappelle, ou les forces françaises libres n'avaient aucun poids dans ce conflit, donc pour être rejoint par l'Amérique, il faudra attendre quand même au moins deux bonnes années de guerre bien tassées, et pendant tout ce temps-là, la Grande-Bretagne a été sur la défensive. Il y a eu un moment donné où la Grande-Bretagne a failli céder militairement lors de la fameuse bataille d'Angleterre. Donc là, c'est durant l'année 40, où en fait les Anglais s'attendaient au débarquement des troupes allemandes. Et c'est parce qu'en fait Hitler préférait chercher un accord avec les Britanniques, qui n'a pas procédé au franchissement de la Manche. Sinon, les Anglais n'avaient pratiquement pas d'armée de terre, ils avaient très peu de moyens, au point de vue par exemple des chars, ils n'auraient pas pu résister sur le Rhin à une invasion...
1: une invasion allemande.
0: Allemande. Et en fait, ils ont été sauvés par la Royal Air Force et par un certain nombre de considérations stratégiques, quand par exemple Göring décidera de pilonner les villes et non plus les terrains d'aviation militaire, qui va permettre en fait de soulager la pression de la RAF était pratiquement sur le point de s'écrouler, c'est-à-dire à une semaine près, s'il continuait, il n'y avait plus aucun avion britannique, en tout cas Spitfire, capable de s'arrêter à ces processus-là.
1: On va revenir en Inde. Donc en gros, c'est pendant que le chat n'est pas là, les souris dansent. Pendant que le chat regarde un petit peu ailleurs, les souris dansent.
0: Oui, c'est-à-dire que pendant cette histoire, évidemment, l'Angleterre est préoccupée, et surtout, comme elle est menacée aussi sur les frontières de l'Inde, elle cherche à trouver une sorte d'accord. Hein. C'est-à-dire que les tensions de la guerre obligent la puissance britannique à intégrer l'Inde dans l'effort de guerre. Et donc, évidemment, ça va permettre, parce que ça sont les vice-rois en Inde qui mènent cette politique, ça va permettre finalement de donner une résonance beaucoup plus forte au mouvement indépendantiste. C'est pour ça que la pression des nationalistes va obliger les Anglais à faire des concessions face à l'avancée des Japonais. Voilà, il va y avoir par exemple en 1942 une mission qui va être envoyée, c'est la mission Cripps, qui va en quelque sorte, alors même que les campagnes de grève, de désobéissance civile, de résistance passive du côté des hindous poussées par Gandhi et les autres leaders du Congrès, en fait, se propageaient à travers tout le pays. C'est pour ça qu'au cours de l'été 42, c'était en juillet-août 42, Gandhi aura cette formule qui est, je trouve, magnifique. C'est son fameux « Quitte India », c'est une sorte de slogan qu'il va lancer. En fait, on a retenu souvent « Quitte India », c'est-à-dire « Quitter l'Inde », mais la phrase complète, c'est « Quitter l'Inde en tant que maître » ou « Vous la quitterez comme perdant, vous en serez chassé », c'est-à-dire quitter l'Inde la tête haute et dans la dignité, ou bien vous en serez chassé. Et là, on voit apparaître la possibilité pour les Anglais d'un conflit militaire et plus simplement une question de mouvement de désobéissance civile ou de résistance passive. Mmh. C'est pour ça que
1: pas de tentation du côté des indépendantistes indiens d'embrasser la cause allemande, japonaise ou comme les Irlandais pendant la Première Guerre mondiale,
0: oui.
1: En tout cas une partie d'entre eux
0: alors,
1: ont été tentés
0: du
1: de
0: côté
1: faire.
0: Alors bien sûr, il y en a quelques-uns qui seront un petit peu séduits, notamment par la carte allemande, parce qu'elle est trop loin, mais la carte japonaise, mais pour l'essentiel ils ne seront pas dupes, hein, notamment parce qu'ils savent quelle a été la politique coloniale japonais en Chine, puisqu'il faut savoir qu'en Chine, l'occupation, la guerre, en fait, la Deuxième Guerre mondiale, si on prend ce point de vue-là, a commencé bien avant 1939, dans le cadre du conflit que le Japon mène en Chine même. C'est d'ailleurs pour ça qu'aujourd'hui, la Chine a toujours un siège au Conseil de sécurité à l'ONU, non pas à cause de la Chine de Mao, qui n'interviendra qu'à partir de 49, mais parce que dans le cadre des puissances qui vont donc être victorieuses suite à la Deuxième Guerre mondiale, eh bien, la Chine a été une puissance qui a été directement impliquée militairement, bien avant la France, bien avant l'Angleterre, puisqu'elle a commencé son conflit dès les années 30, je crois, dès à peu près 36, enfin, j'ai peut-être un doute sur l'année précisément. Donc c'est là où vont intervenir plutôt les massacres de Nankin, etc., etc. Toute l'histoire du Mandchoukouo aussi, bien avant la Deuxième Guerre mondiale, proprement dite. Et il y aura d'ailleurs tout un effort très important au point de vue militaire, par exemple des Américains avec les troupes des nationalistes chinois. Alors je dis les nationalistes pour les différencier des forces communistes, c'est-à-dire les représentants de Chiang Kai-shek et de toute cette autre histoire du côté du monde chinois. Il y aura des troupes, par exemple, chinoises qui interviennent dans la campagne de Birmanie, qui ouvrent la route. Donc c'est une histoire, au point de vue de cette dimension militaire, qui est extrêmement complexe, et ce qui fait que la Chine, effectivement, s'est retrouvée, au point de vue des grandes puissances victorieuses à la fin de la Deuxième Guerre mondiale, alors que la France n'a eu droit qu'à un strapontin, parce que les Anglais ont bien voulu lui concéder un petit quelque chose sur leur propre territoire, par exemple. Et donc, pour revenir à notre histoire en Inde, cette fameuse, phrase de Gandhi « Quitter l'Inde aura un succès très important », et finalement, les mouvements indépendantistes vont obtenir la promesse de l'indépendance en échange de leur soutien de la Grande-Bretagne dans le cadre du conflit. Et c'est en fait un gouvernement travailliste qui, à la fin de la guerre, finira par honorer cette promesse-là. Mais évidemment, dans les dernières années, c'est-à-dire entre, par exemple, 42, 43, 44, 45, 46, il y a des affrontements extrêmement durs entre les musulmans et les hindous. C'est pour ça que le pays est vraiment gangréné par les violences, il est au bord de la guerre civile. Mais paradoxalement, une guerre civile qui n'est pas tant contre les Anglais, donc là c'est l'inverse de l'Irlande, mais entre indiens musulmans et indiens hindouistes. Donc pour revenir à notre histoire, en 1947, la Grande-Bretagne envoie un de ses hauts dignitaires, c'est le fameux Lord Mountbatten, qui est apparenté à la famille royale, pour sortir la Grande-Bretagne de ce guépier indien. En sachant, comme je l'ai dit aussi, que l'Angleterre est absolument épuisée par la guerre. Il y aura du rationnement pendant très longtemps après la guerre, donc elle n'a plus les moyens, de toute façon, de tenir une politique coloniale ou de tenir une guerre dans ce contexte-là. C'est pour ça que Mountbatten est envoyé, en quelque sorte, pour liquider la possession anglaise aux Indes, les possessions anglaises aux Indes. Et les liquider en allant dans le sens de ce qu'avait dit Gandhi, à savoir quitter l'Inde en tant que maître, ouais, sinon vous en serez chassé comme un perdant.
1: Ouais, il la quitte vraiment. Ou c'est une indépendance sous condition de rester sous la couronne anglaise, comme ça avait été fait par exemple pour l'Irlande, on l'avait vu, ou enfin c'est vraiment une indépendance de fait totale.
0: Non, l'indépendance là elle est réelle, hein. C'est pas une indépendance qui va être sous condition.
1: Même les intérêts économiques?
0: Ça c'est plus compliqué. Ouais. C'est un peu plus compliqué, mais en même temps, je crois que là tu me fais des signes en même temps vers le chrono, on n'aurait pas le temps de développer ça, parce qu'il va y avoir... C'est une relation ambiguë, hein, par rapport au niveau économique, mais disons que grosso modo, l'Inde, comparativement à d'autres pays en termes d'indépendance, se débrouillera bien de la sortie de l'économie coloniale. Alors non pas tant parce que tous les hindous désormais bénéficieront d'un juste salaire, etc., etc., mais dans le sens où elle imposera un contrôle très strict au point de vue économique par rapport aux puissances économiques, disons aux entreprises étrangères. Ce qui fait qu'aujourd'hui, il est encore très difficile pour des entreprises européennes ou françaises, par exemple, de faire du commerce En Inde, parce qu'il y a énormément de mesures protectionnistes. Donc ils vont avoir la lucidité de protéger leur économie, effectivement, sur ces considérations-là. Alors, ça fera peut-être pas du travail pour tous les pauvres en Inde, mais au point de vue de certaines des dimensions fondamentales de l'économie indienne, ça lui permettra de rester, entre guillemets, indienne. D'où la constitution aujourd'hui de grands groupes, de grands conglomérats indiens. C'est pour ça que d'ici quelques années, nous verrons certainement des Tata mobiles circuler sous nos latitudes
1: à
0: nous.
1: C'est un État fédéral, donc, qui se crée,
0: oui.
1: On l'a dit, démocratique.
0: Oui, dans les limites de l'exercice et dans les limites du contexte. Mais c'est à ce jour la plus grande démocratie qui, dans une situation extrêmement difficile, je dirais, n'est pas un pays démocratique parfait, mais je crois qu'il y a peu de pays qui peuvent se le dire, enfin être dit comme tel, et surtout pas la France. Donc oui, moi j'aurais l'honnêteté de dire que l'Inde aujourd'hui, quels que soient ses maux, ses problèmes, elle arrive à fonctionner en tant que démocratie. Ce qui ne veut pas dire que le pays est parfait. Il y a des maux, mais qui sont extrêmement profonds, et la démocratie ne peut pas forcément tout résoudre parce qu'elle est la démocratie. Mais en tout cas, il y a des véritables alternances au pouvoir, il y a des processus, alors évidemment, il y a beaucoup de corruption, il y a beaucoup de népotisme, etc., etc., dans l'Inde d'aujourd'hui, mais à ce niveau-là, comparativement à d'autres, non, c'est un...
1: D'accord.
0: C'est évidemment, je dis ça dans les limites
1: du contexte. Quelle est la place de Gandhi dans cette Inde
0: Il va avoir peu de place, si ce n'est celle d'être une icône, puisqu'il va être assassiné. Il va être assassiné le 30 janvier 1948, alors que l'Inde obtient son indépendance, c'est le 15 août 1947. Donc la proclamation de l'indépendance intervient le 15 août 1947, sous la forme de deux dominions séparés, à savoir d'un côté l'Union indienne et de l'autre côté le Pakistan, qui à l'époque comporte le Pakistan d'aujourd'hui plus le Bangladesh.
1: D'accord, oui, c'est ce qu'on disait. Oui.
0: Voilà, une sorte de chimère territoriale, puisque c'était un État partagé, voilà, séparé par plusieurs milliers de kilomètres. Donc, c'est une partition qui, en fait, consomme ce que Gandhi, par exemple, appelait une vivisection. Le terme, je pense, est assez fort, il veut dire ce qu'il veut dire. C'est pour ça qu'il va y avoir énormément d'affrontements religieux dans ce cadre-là. Puisque, par exemple, si on prend Calcutta, il y aura pratiquement 5000 morts dans le cadre d'émeutes qui vont intervenir à ce moment-là, malgré les interventions de Gandhi. C'est pour ça que la partition officielle intervient le lendemain, le 16 août 1947, lorsque l'État pakistanais, composé du Pakistan actuel et du Bangladesh, c'est-à-dire séparé par 1800 km, se proclame indépendant, ce qui va entraîner le déplacement de millions de personnes de part et d'autre de la frontière. C'est pour ça que ce climat de violence qui va intervenir, comme en plus Gandhi, lui, appelait à des considérations de non-violence, au même titre donc qu'il était contre les intouchables, il va être perçu par un certain nombre des mouvements les plus radicaux du côté des indépendantistes et des nationalistes hindous comme un trait à la cause.
1: Ce qui peut paraître assez paradoxal.
0: Ce qui paraît plus que paradoxal, et c'est en fait en raison du conflit autour du Punjab. Puisque le Punjab, que je me rappelle bien le détail de ça, c'est parce qu'il y a des questions entre le prince et la population. Mais j'ai un petit trou de mémoire, je ne sais plus si c'est le prince qui est hindou et la population musulmane ou vice-versa. Enfin bref, puisqu'au moment de la création de l'indépendance de l'Inde aussi, les territoires qui avant composaient les Indes anglaises décident de se rallier à l'Union indienne ou pas. C'est pour ça qu'un certain nombre d'entre eux, comme Sri Lanka, acquériront leur indépendance. Mais c'est après d'autres processus, puisque pour la Birmanie et pour Ceylan, ce sera dans le cadre d'un processus plutôt pacifique, puisque Ceylan deviendra Sri Lanka, ça c'est au point de vue du titre, à partir de 1972. Il y aura même un changement de nom à ce moment-là. En fait, la Birmanie et Ceylan, c'est en 1948 qu'ils obtiennent leur indépendance, mais le processus est politiquement différencié. C'est pas exactement le même processus.
1: D'accord. On va se quitter.
0: Oui, oui. Pardon. Je finirai juste au point de vue des dates. Donc, à partir de cette indépendance, commence à partir d'octobre 1947 le conflit militaire entre les Pakistanais et l'Inde autour de la question du Cachemire. Voilà. Et ça va se transformer dans une sorte de guerre récurrente qui opposera l'Inde et le Pakistan. Quant à, après l'organisation de l'État indien, eh bien, par exemple, la Constitution indienne sera proclamée le 26 janvier 1950, donc qui va, une fois que l'indépendance a été acquise, il fallait organiser cette Constitution, et c'est là où il va y avoir, dans cet intermédiaire de 1946 au début donc de cette république, toutes les histoires, les tractations pour savoir par exemple si les principautés rentrent ou ne rentrent pas dans le cadre de l'Union indienne. Certaines y rentreront volontairement, d'autres y rentreront un petit peu, comment dire, on enverra par exemple des troupes militaires, faire rentrer en quelque sorte ces princes dans le rang. En tout cas, on considère d'habitude que cette date de 1947 fait sortir l'Inde de sa situation de pays colonisé, de pays qui était vécu aussi dans un imaginaire du côté des Occidentaux, générant ce qu'on appelle l'orientalisme, dans le cadre de la modernité. Et avec une organisation politique très fortement inspirée de la situation anglaise, puisque notamment il va y avoir un parlement avec, il y a une chambre du peuple, il y a un conseil des États, il y a toute une organisation fédérale, comme tu l'as dit, avec un président à la tête de la République, mais qui a un rôle, sur un peu le modèle anglais, plutôt symbolique, puisque c'est le Premier ministre qui lui aura en réalité tous les pouvoirs, en sachant qu'il est élu par un collège électoral composé du Parlement et des membres des assemblées législatives des États. Ça, c'était pour le président de la République indienne.
1: D'accord. On va se quitter, Eric Lohen.
0: Merci beaucoup. Alors,
1: merci à vous.
0: On reprendra cette histoire un peu plus tard.
1: Voilà. D'accord. Au revoir.
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Joe Pass interprète dans cette réédition des thèmes très connus de Duke Ellington. Le disque s'intitule Portraits of Duke Ellington, enregistré le 21 juin 1974, donc un mois après la mort du Duke. Joe Pass était entouré de Ray Brown à la contrebasse et Bobby Durham à la batterie. Nous avons pu entendre Satin Doll de Duke Ellington. Et puis pour le deuxième morceau, Joe Pass était seul, toujours enregistré à la même date, et cela s'intitulait I Got It Bad and That Ain't Good, une composition de Duke Ellington et de Freddie Webster. Un des meilleurs disques de Joe Pass sous son nom, sinon peut-être le meilleur réalisé par ce musicien jusqu'à présent. Pourtant, il en a réalisé d'excellents. Nous allons écouter un big band, celui du trompettiste Maynard Ferguson, enregistré en 1960 à New York, et nous écoutons deux thèmes, Blues for Cap ou Cold Water Canyon Blues, une composition et un arrangement de Marty Page, et nous écouterons un deuxième titre qui s'intitule Ultimate Rejection, une composition du saxophoniste Joe Farrell. Maynard Ferguson Big Band.

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Nous terminons par l'orchestre du tromboniste Grover Mitchell, enregistré au mois de juin 1990 dans Sea Jam Blues, une composition de Duke Ellington et un arrangement signé Monsieur Eric Dixon. Jean-Michel Reisser de Radio Zone 93,8 MHz vous souhaite tout bon et j'espère vous retrouver vendredi prochain à 21h pour une nouvelle émission de Jazz City consacrée à Monsieur Jelly Roll Morton. En effet, il y a 50 ans, mourait l'un des inventeurs du jazz. Bonne fin de semaine, bon week-end et à vendredi prochain. Bye bye, Grover Mitchell Big Band.

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3: Bonjour, c'est Cédric Barret sur British Connection. Je suis entre autres journaliste musical pour Magic, revue pop moderne, et pour Mono depuis quelques temps, mais j'évolue plus généralement dans le milieu des musiques actuelles et du spectacle vivant depuis une vingtaine d'années en tant que musicien, programmateur et directeur de salle. Je vous présente aujourd'hui mon nouveau livre, French Lynx, Murat de A à Z, préfacé par Florent Marché, qui vient de paraître aux éditions Camion Blanc. Comme son nom l'indique, on y parle de Jean-Louis Murat, et le livre se présente sous la forme d'un abécédaire constitué d'à peu près 130 entrées, plusieurs par lettre, qui s'étalent de Animal à Zimmerman, en passant par Auvergne, Bayon, Calexico, Désoulière, Farmer, Succès, Vélo, etc., comme une cartographie qui balise de façon ludique la carrière de l'Auvergnat. J'y aborde les grands thèmes de sa discographie, les musiciens avec lesquels il a travaillé, ses passions, les grands noms qui l'ont influencé. Je livre aussi quelques anecdotes et je vous propose surtout de presque tout savoir sur la vie et l'œuvre de Jean-Louis Murat. Jean-Louis Murat, pour ceux qui ne le connaissent pas bien, c'est près de 30 albums, jusqu'à 2 disques par an en vitesse de croisière et une discographie qui côtoie les sommets mais qui connaît aussi quelques échecs commerciaux. On sait bien que qualité ne rime pas avec chiffre de vente élevé et si Murat n'a jamais été un gros vendeur de disques, il est considéré encore aujourd'hui comme l'artiste le plus intéressant et le plus marquant de sa génération. J'en veux pour preuve le nombre de livres qui sont sortis depuis sa disparition en mai 2023, dont le dernier en date écrit par Yann, son fils. Mais mon approche a vraiment été différente puisque, de par sa forme même de dictionnaire, on peut choisir de le lire d'une traite, comme un roman, ou de le consulter au gré de ses envies ou de ce qu'on souhaite découvrir. Et j'espère que du fan de la première heure à celui ou celle qui découvre ses chansons aujourd'hui, chacun trouvera de quoi satisfaire sa curiosité et apprendre de nouvelles choses sur un artiste incontournable mais qui reste aussi un des plus controversés de la scène française. Murat est en effet plus connu du grand public pour ses coups de gueule, ses avis à l'emporte-pièce, ses colères mythiques sur les plateaux de télévision que ses chansons. Et il en fait même sa marque de fabrique, puisqu'il considérait que dire du mal de tout et de tout le monde était un levier promotionnel plutôt efficace. C'est le seul qui osait s'en prendre aux vaches sacrées du show business comme Johnny, Goldman ou Renaud. Il n'hésitait pas non plus à fustiger les Français pour leur manque de culture et leurs goûts musicaux douteux. On vous laissera apprécier. Pas de quoi donc finir en grand chanteur populaire. Mais de Murat, il faut surtout garder le principal, ses chansons. Alors, puisqu'on est dans la promo de mon livre French Lynx, je vous propose d'écouter un premier titre de Murat extrait de Morituri qui s'intitule French Lynx.

0: French Lynx, c'est mon deuxième livre sur Jean-Louis Murat. J'avais sorti l'année dernière un essai consacré à son 8e album, Le Moujik et sa femme, paru aux éditions Densité, cette fois, dans la série Discogonie, qui était vraiment différent sur le fond et la forme, puisque le concept de la collection, c'est d'écrire la monographie d'un disque en analysant en détail sa conception, son histoire, la pochette, et en décortiquant chaque titre de l'album. C'était beaucoup plus clinique et technique, et pour l'écrire, j'avais fait pas mal de recherches, lu énormément d'interviews, et j'avais de fait accumulé beaucoup de notes, triées par thème, par ordre alphabétique, et j'avais envie de faire quelque chose de toute cette matière, évidemment, et l'idée du dictionnaire murassien est arrivée assez vite. D'autant que Murat expliquait que le Larousse avait été son premier livre, reçu à Noël pour ses 8 ans, et que ce fut longtemps dans l'isolement de la ferme de ses grands-parents, sa seule fenêtre sur le monde, et aussi le déclencheur de son amour pour les mots et pour la langue française. Donc je trouvais que c'était un hommage parfait, qui me permettait de parler de l'Auvergnat de façon plus généraliste et globale, et surtout d'éviter d'écrire tout ce qui avait déjà été écrit auparavant. C'est pour ça que pour chaque entrée du livre, je mets en exergue une citation de Murat qui vient illustrer et étayer le propos de ce que je raconte. Alors pourquoi cette passion pour Murat, me direz-vous, au point d'y consacrer 2 livres ? Eh bien, je me suis fait happer par Murat en 1996 quand est sorti son album Dolores. Je connaissais déjà bien l'artiste, mais une fois que j'avais posé le disque sur ma platine, il y est resté tout le temps, je pouvais l'écouter vraiment en boucle. Ça a été une révélation. Et puis Mustango, qui est sorti en 1999, a fini d'enfoncer le clou. J'étais devenu complètement accro. Le diptyque est incroyable et je conseille à ceux qui nous écoutent de se replonger tête baissée dans ces 2 albums majeurs et indémodables. La musicalité, les mots, la poésie, tout est chez Murat, qu'on décrit aussi bien comme un poète que comme un artisan, dans une harmonie parfaite. Puis je retrouve chez lui une liberté artistique, une liberté de ton qui manquait cruellement sur la scène française. Faut savoir que Murat est un autodidacte complet et c'est aussi quelqu'un de cultivé, de lettré. Et ce qui me plaît chez lui, c'est ce décalage entre l'époque dans laquelle il évolue et sa façon de nager à contre-courant des modes, des idées, des opinions, comme on appellerait aujourd'hui un libre penseur, qui a toujours préféré garder son intégrité que de céder aux réalités économiques des maisons de disques. Murat ne parle pas, il s'exprime, et ça lui a joué des tours, bien entendu. Et c'est une des raisons pour lesquelles, je pense, il n'a pas rencontré le succès qu'il méritait. Mais est-ce que c'était délibéré de sa part ou non ? Je donne quelques indices dans le livre. J'aime aussi beaucoup son approche du live, lui qui a refusé longtemps à ses débuts de faire de la scène. J'aime sa façon de constamment détourner, réarranger son répertoire, toujours chercher à surprendre et surtout ne jamais aller là où son public pourrait l'attendre. C'est un artiste que je considère inspirant et en travaillant sur lui plus précisément et sur sa carrière, on s'aperçoit de la richesse, de cette force créative intarissable qu'il représente. Et on pourrait encore écrire des dizaines de livres, des thèses, des essais sur son œuvre. Et je suis convaincu que pas mal d'universitaires vont se pencher sur cette matière au fil des années et des redécouvertes successives. Je vous propose maintenant d'écouter le premier single extrait de Dolores, un des titres de Murat incontournable, Fort à l'amour.
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C'est une magnifique photo de Franck Loriot qui illustre la couverture de French Lynx. On a pas mal échangé avec Franck parce que je voulais vraiment utiliser un de ses clichés. C'est le photographe que tout le monde connaît, même inconsciemment, puisque vous avez forcément tenu entre les mains une pochette que Franck a réalisée, puisqu'il en a fait plus de 300, parmi lesquels Yann Tiersen, Manu Chao, Dominique A, J.P. Nataf, et surtout, il a réalisé 8 pochettes pour Murat. Il a été un proche de Murat et longtemps un des seuls à pouvoir le photographier. Murat, quoique très beau, très photogénique et même magnétique, avait un problème avec son image. Il n'a laissé à personne d'autre que lui pendant longtemps le soin de le photographier. Sauf Franck, donc, qui a fait partie des rares privilégiés, et on a d'ailleurs fait un livre extraordinaire que je vous conseille, qui reste un document majeur, Photorama, toujours disponible. On a d'ailleurs quelques projets ensemble avec Franck, je peux en parler, ce sera annoncé bientôt, puisqu'on va organiser un temps fort autour de Murat à l'automne 2026 à Saint-Quentin dans l'Aisne, avec une expo, une conférence, des séances de dédicaces de nos livres respectifs, et J.P. Nataf qui nous fera l'honneur de venir reprendre le répertoire de l'Auvergnat. J'ai eu aussi la très grande chance que Florent Marché accepte de rédiger la préface du livre. En plus d'être un incroyable artiste, c'est aussi un grand admirateur de Murat, dont il reprend d'ailleurs quelques-unes de ses chansons en live. Et c'était la personne idéale pour cet exercice. Donc je profite de l'émission pour le remercier encore vivement de s'être prêté au jeu alors qu'il était en plein enregistrement de son nouvel album. Mais ça montre sa gentillesse et sa générosité. Et les anecdotes qu'il raconte viennent vraiment enrichir le livre et c'est un cadeau très précieux. J'ai eu vraiment de la chance que Franck et Florent me fassent l'amitié d'accepter de s'engager avec moi sur ce livre. Pour ma part, je vais changer de sujet. Je vais laisser pendant quelques temps Murat puisque je travaille actuellement sur d'autres ouvrages, dont un nouveau volume pour la série Discogonie, apparaître chez Densité, et une très prochaine collaboration avec les éditions Le Boulon, toujours autour de la musique, mais je reviendrai, j'espère, en parler en temps voulu dans British Connection. Pour se quitter, je vous propose d'écouter un titre de Florent Marché, justement, extrait de son album Garden Party, comme il est beau.

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0: British Connection, c'est bien joli tout ça, mais il n'y a même pas un titre francophone. 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

0: Et c'est la troisième partie enfin, de cet album de la semaine. Il s'appelle les Dust Lovers Green Screen. Retrouvez-les évidemment sur Bandcamp.
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1: La France est éveillée à ce nouveau mal du siècle, les blousons noirs. 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
2: Deux titres de Placebo, Load Like Love de Bitter End, 29 novembre 2016, Paris-Bercy.

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quand un groupe punk reprend du Dalida. Voici Riot Club avec le morceau Parole, Parole, où d'ailleurs Alain Delon intervenait. Et puis le nouvel album de Foo Fighters est sorti il y a quelques temps, Your Favorite Toys, c'est leur 12e LP. Voici leur nouveau single, Window, Foo Fighters dans British Connection.

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1: Hommage à Rico Maldoror, c'était le fondateur de Gougnaf Mouvement dans les années 80. Il avait aussi créé le fanzine Les Héros du Peuple sont immortels, dont j'avais écrit quelques articles sympathiques. Je m'étais occupé également de tous ces envois de l'album Ultraviolet, Elle ne pense qu'à ça. Un grand monsieur du rock alternatif français nous a quittés. Il nous manque un hommage à Rico Maldoror tout de suite avec Ultraviolet, Elle ne pense qu'à ça. Le Nouveau Testament, c'était une production qu'il avait sorti, Ultraviolet.

0: prochaine.
1: Et bien voilà les amis, British Connection, votre émission rock, c'est terminé pour aujourd'hui. J'espère que vous avez passé un excellent moment en ma compagnie. Dans la prochaine session, je recevrai Serge Morinet. Il a sorti un bouquin, ça s'appelle Les plus belles ballades pop et rock'n'roll des 60s. Il nous en parlera évidemment. Allez, je vous souhaite de passer une excellente semaine. On se retrouve ici même, bien sûr, la semaine prochaine. Même fréquence, même radio. Et en attendant, n'oubliez pas, British Connection, c'est votre émission rock qui passe ce qu'on n'entend pas sur les radios rock. Allez,

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0: de la Grande-Bretagne dans le cadre du conflit. Et c'est en fait un gouvernement travailliste qui, à la fin de la guerre, finira par honorer cette promesse-là. Mais évidemment, dans les dernières années, c'est-à-dire entre, par exemple, 42, 43, 44, 45, 46, il y a des affrontements extrêmement durs entre les musulmans et les hindous. C'est pour ça que le pays est vraiment gangréné par les violences, il est au bord de la guerre civile. Mais paradoxalement, une guerre civile qui n'est pas tant contre les Anglais, donc là c'est l'inverse de l'Irlande, mais entre indiens musulmans et indiens hindouistes. Donc pour revenir à notre histoire, en 1947, la Grande-Bretagne envoie un de ses hauts dignitaires, c'est le fameux Lord Mountbatten, qui est apparenté à la famille royale, pour sortir la Grande-Bretagne de ce guépier indien. En sachant, comme je l'ai dit aussi, que l'Angleterre est absolument épuisée par la guerre. Il y aura du rationnement pendant très longtemps après la guerre, donc elle n'a plus les moyens, de toute façon, de tenir une politique coloniale ou de tenir une guerre dans ce contexte-là. C'est pour ça que Mountbatten est envoyé, en quelque sorte, pour... liquider la possession anglaise aux Indes, les possessions anglaises aux Indes. Et les liquider en allant dans le sens de ce qu'avait dit Gandhi, à savoir quitter l'Inde en tant que maître, ah, sinon vous en serez chassé comme un perdant.
1: Ouais, il la quitte vraiment ou c'est une indépendance sous condition de rester sous la couronne anglaise comme ça avait été fait par exemple pour l'Irlande, on l'avait vu, ou enfin c'est vraiment une indépendance de fait totale.
0: Non, l'indépendance là elle est réelle, hein. C'est pas une indépendance qui va être sous condition.
1: Même les intérêts économiques?
0: Ça c'est plus compliqué. Ouais. C'est un peu plus compliqué, mais en même temps, je crois que là tu me fais des signes en même temps vers le chrono. On n'aurait pas le temps de développer ça parce qu'il va y avoir. C'est une relation ambiguë, hein, par rapport au niveau économique, mais disons que grosso modo, l'Inde, comparativement à d'autres pays en termes d'indépendance, se débrouillera bien de la sortie de l'économie coloniale. Alors non pas tant parce que tous les hindous désormais bénéficieront d'un juste salaire, etc., etc., mais dans le sens où elle imposera un contrôle très strict au point de vue économique par rapport aux puissances économiques, disons aux entreprises étrangères. Ce qui fait qu'aujourd'hui, il est encore très difficile pour des entreprises européennes ou françaises, par exemple, de faire du commerce en Inde, parce qu'il y a énormément de mesures protectionnistes. Donc ils vont avoir la lucidité de protéger leur économie, effectivement, sur ces considérations-là. Alors, ça ne fera peut-être pas du travail pour tous les pauvres en Inde, mais au point de vue de certaines des dimensions fondamentales de l'économie indienne, ça lui permettra de rester, entre guillemets, indienne. D'où la constitution aujourd'hui de grands groupes, de grands conglomérats indiens. C'est pour ça que d'ici quelques années, nous verrons certainement des Tata mobiles circuler sous nos latitudes
1: à
0: nous.
1: C'est un État fédéral, donc, qui se crée,
0: oui.
1: On l'a dit, démocratique.
0: Oui, dans les limites de l'exercice et dans les limites du contexte. Mais c'est à ce jour la plus grande démocratie qui, dans une situation extrêmement difficile, je dirais, n'est pas un pays démocratique parfait, mais je crois qu'il y a peu de pays qui peuvent se le dire, être dit comme tel, et surtout pas la France. Donc oui, moi j'aurais l'honnêteté de dire que l'Inde aujourd'hui, quels que soient ses maux, ses problèmes, elle arrive à fonctionner en tant que démocratie. Ce qui ne veut pas dire que le pays est parfait. Il y a des maux, mais qui sont extrêmement profonds, et la démocratie ne peut pas forcément tout résoudre parce qu'elle est la démocratie. Mais en tout cas, il y a des véritables alternances au pouvoir, il y a des processus, alors évidemment, il y a beaucoup de corruption, il y a beaucoup de népotisme, etc., etc., dans l'Inde d'aujourd'hui, mais à ce niveau-là, comparativement à d'autres, non, c'est un...
1: D'accord.
0: C'est évidemment, je dis ça dans les limites
1: du contexte. Quelle est la place de Gandhi dans cette Inde
0: Il va avoir peu de place, si ce n'est celle d'être une icône, puisqu'il va être assassiné. Il va être assassiné le 30 janvier 1948, alors que l'Inde obtient son indépendance, c'est le 15 août 1947. Donc la proclamation de l'indépendance intervient le 15 août 1947, sous la forme de deux dominions séparées, à savoir d'un côté

0: C'est l'Union indienne et de l'autre côté le Pakistan, qui à l'époque comporte le Pakistan d'aujourd'hui plus le Bangladesh.
1: D'accord, oui, c'est ce qu'on disait. Oui.
0: Voilà, une sorte de chimère territoriale, puisque c'était un État partagé, voilà, séparé par plusieurs milliers de kilomètres. C'est une partition qui en fait consomme ce que Gandhi, par exemple, appelait une vivisection. Le terme, je pense, est assez fort, il veut dire ce qu'il veut dire. C'est pour ça qu'il va y avoir énormément d'affrontements religieux dans ce cadre-là. Puisque, par exemple, si on prend Calcutta, il y aura pratiquement 5000 morts dans le cadre d'émeutes qui vont intervenir à ce moment-là, malgré les interventions de Gandhi. C'est pour ça que la partition officielle intervient le lendemain, le 16 août 1947. Lorsque l'État pakistanais, composé du Pakistan actuel et du Bangladesh, c'est-à-dire séparé par 1800 km, se proclame indépendant. Voilà, ce qui va entraîner le déplacement de millions de personnes de part et d'autre de la frontière. C'est pour ça que ce climat de violence qui va intervenir, comme en plus Gandhi, lui, appelait à des considérations de non-violence, au même titre donc qu'il était contre les intouchables, il va être perçu par un certain nombre des mouvements les plus radicaux du côté des indépendantistes et des nationalistes hindous comme un trait à la cause.
1: Ce qui peut paraître assez paradoxal.
0: Ce qui paraît plus que paradoxal, et c'est en fait en raison du conflit autour du Punjab. Puisque le Punjab, que je me rappelle bien le détail de ça, c'est parce qu'il y a des questions entre le prince et la population. Mais j'ai un petit trou de mémoire, je ne sais plus si c'est le prince qui est hindou et la population musulmane ou vice-versa. Enfin bref, puisqu'au moment de la création de l'indépendance de l'Inde aussi, les territoires qui avant composaient les Indes anglaises décident de se rallier à l'Union indienne ou pas. C'est pour ça qu'un certain nombre d'entre eux, comme Sri Lanka, acquériront leur indépendance. Mais c'est après d'autres processus, puisque pour la Birmanie et pour Ceylan, ce sera dans le cadre d'un processus plutôt pacifique, puisque Ceylan deviendra Sri Lanka, ça c'est au point de vue du titre, à partir de 1972. Il y aura même un changement de nom à ce moment-là. En fait, la Birmanie et Ceylan, c'est en 1948 qu'ils obtiennent leur indépendance, mais le processus est politiquement différencié. C'est pas exactement le même processus.
1: D'accord. On va se quitter.
0: Oui, pardon. Je finirai juste au point de vue des dates. Donc, à partir de cette indépendance, commence à partir d'octobre 1947 le conflit militaire entre les Pakistanais et l'Inde autour de la question du Cachemire. Voilà. Et ça va se transformer dans une sorte de guerre récurrente qui opposera l'Inde et le Pakistan. Quant à, après l'organisation de l'État indien, eh bien, par exemple, la Constitution indienne sera proclamée le 26 janvier 1950, qui va, une fois que l'indépendance a été acquise, il fallait organiser cette Constitution, et c'est là où il va y avoir, dans cet intermédiaire de 1946 au début donc de cette république, toutes les histoires, les tractations pour savoir par exemple si les principautés rentrent ou ne rentrent pas dans le cadre de l'Union indienne. Certaines y rentreront volontairement, d'autres y rentreront un petit peu, on en verra par exemple des troupes militaires faire rentrer en quelque sorte ces princes dans le rang. En tout cas, on considère d'habitude que cette date de 1947 fait sortir l'Inde de sa situation de pays colonisé, de pays qui était vécu aussi dans un imaginaire du côté des Occidentaux, générant ce qu'on appelle l'orientalisme, dans le cadre de la modernité. Et avec une organisation politique très fortement inspirée de la situation anglaise, puisque notamment il va y avoir un parlement avec, il y a une chambre du peuple, il y a un conseil des États, il y a toute une organisation fédérale, comme tu l'as dit, avec un président à la tête de la République, mais qui a un rôle sur un peu le modèle anglais plutôt symbolique, puisque c'est le Premier ministre qui, lui, aura en réalité tous les pouvoirs, en sachant qu'il est élu par un collège électoral composé du Parlement et des membres des assemblées législatives des États. Ça, c'était pour le président de la République indienne.
1: D'accord. On va se quitter, Eric Loewen.
0: Merci beaucoup. Alors,
1: merci à vous.
0: On reprendra cette histoire un peu plus tard.
1: Voilà. D'accord. Au revoir. Gousse, gousse, gousse. 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

Salut à toutes, salut à tous. Merci d'être à l'écoute de l'émission Jazz City. Programme, nouveautés, réédition en compact.

Joe Pass interprète dans cette réédition des thèmes très connus de Duke Ellington. Le disque s'intitule Portraits of Duke Ellington, enregistré le 21 juin 1974, donc un mois après la mort du Duke. Joe Pass était entouré de Ray Brown à la contrebasse et Bobby Durham à la batterie. Nous avons pu entendre Satin Doll de Duke Ellington. Et puis pour le deuxième morceau, Joe Pass était seul, toujours enregistré à la même date. Et cela s'intitulait I Got It Bad and That Ain't Good, une composition de Duke Ellington et de Freddie Webster. Un des meilleurs disques de Joe Pass sous son nom, sinon peut-être le meilleur réalisé par ce musicien jusqu'à présent. Pourtant, il en a réalisé d'excellents. Nous allons écouter un big band, celui du trompettiste Maynard Ferguson, enregistré en 1960 à New York, et nous écoutons deux thèmes. Blues for Cap, ou Cold Water Canyon Blues, une composition et un arrangement de Marty Page, et nous écouterons un deuxième titre qui s'intitule Ultimate Rejection, une composition du saxophoniste Joe Farrell. Maynard Ferguson Big Band.

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Nous venons d'écouter Blues for Cap au Coldwater Canyon Blues, composé et arrangé par Marty Page, et Ultimate Rejection, composé et arrangé par Joe Farrell, enregistré au mois de décembre 1960 à New York. J'aimerais quand même citer les musiciens de l'orchestre: Maynard Ferguson, trompette leader, Chuck Ferretti, Rolf Erickson et Bill Berry en trompette, Kenny Cupp et Ray Whitlow au trombone, Lanny Morgan, Joe Farrell, Willie Madden, Frank Hittner au saxophone, Jackie Bayard au piano, John Nevis à la contrebasse et Rufus Jones à la batterie. Alors, dans Blues for Cap, il y avait comme soliste les trompettistes Rolf Erickson, trompette ouverte, Bill Berry, trompette bouchée, Lanny Morgan à l'alto et Monsieur Joe Farrell au ténor. Et puis dans Ultimate Rejection, eh bien, il y avait comme soliste, entre autres, le pianiste Jackie Bayard. Et maintenant, nous allons continuer par une nouveauté que je vous avais déjà diffusée il y a quelques semaines, mais c'est un disque formidable. Il s'agit du tout dernier disque de Monsieur Johnny Griffin. Johnny Griffin, en compagnie ici de Kenny Washington à la batterie, Denis Irving à la basse et Michael Weiss au piano. Et ils vont interpréter une composition de Monsieur Johnny Griffin qui s'intitule « Chicago's Calling ».

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Nous venons d'écouter Johnny Griffin dans sa composition Chicago's Calling, enregistrée en 1990 au mois de novembre à New York avec Michael Weiss au piano, Kenny Washington à la batterie et Dennis Irving à la contrebasse. Monsieur Johnny Griffin est surnommé The Little Giant. Pourquoi ? Little parce qu'il n'est pas très grand, mais Giant parce que c'est un géant musical. Nous passons à une réédition d'un contrebassiste, d'un des contrebassistes les plus connus de l'histoire du jazz, monsieur Ray Brown. Et dans ce disque, il y a deux atmosphères que j'aimerais vous faire écouter. L'atmosphère, disons maintenant, soliste et surtout accompagnateur, c'est comme ça qu'il s'est fait beaucoup connaître. Ici, Ray Brown est en compagnie de Blue Mitchell à la trompette, Richie Kamiuka au ténor, Artillery au piano et Monsieur John Guérin à la batterie. Et nous écoutons un thème composé par Ray Brown qui s'intitule « Keep on Pumpin'». ».

Ray Brown, Blue Mitchell trompette, Richie Kamioka tenor, Artillery au piano, John Guérin à la batterie, enregistré en 1976 à Hollywood. Et nous avons entendu une composition, un arrangement de Monsieur Ray Brown qui s'intitule Keep on Pumpin'. Et nous allons toujours écouter ce même contrebassiste, mais dans une ambiance différente. Il va nous interpréter une composition de Messieurs Johnny Mercer et Johnny Mandel qui s'intitule Emily, toujours enregistrée en 1976. Mais ici, il est accompagné du guitariste John Collins, du batteur Jimmy Smith et du pianiste. Mais ici, il va jouer des synthétiseurs, Monsieur Dave Grusin. Le bassiste soliste est Ray Brown et le bassiste accompagnateur est aussi Ray Brown. Il s'est réenregistré. Intéressant, écoutez plutôt.

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Nous venons d'écouter Ray Brown dans Emily, enregistré en 1976 en Californie, accompagné du guitariste John Collins, du batteur Jimmy Smith et de Dave Grusin qui jouait de toutes sortes de synthétiseurs. Étonnant, Ray Brown est capable de tout jouer, de tous les styles de musique et il ne le prouve dans ce disque. Voici une nouveauté d'un autre grand orchestre. Il s'agit de l'orchestre du tromboniste Grover Mitchell. Grover Mitchell, pour les gens qui ne connaissent pas, a joué chez Count Basie pendant près de 20 ans. Il était le tromboniste leader de l'orchestre. Grover Mitchell a réuni autour de lui quelques requins des studios new-yorkais. Jerry Dodd-Jones à l'alto et à la flûte, Frank West au ténor et à la flûte, Doug Lawrence au ténor, Bill Ramsey au baryton, Baron Stripping, Cecil Bridgewater, John Eckert aux trompettes, Conrad Ewing au trombone, Matt Finders au trombone basse et au tuba, Mark Taylor au French horn, la section rythmique, Mac Ebene au piano, Dennis McCrell à la batterie et Marcus McLaurin à la contrebasse, enregistré au mois de juin 1990 à New York. Et nous allons écouter une composition et un arrangement de Monsieur Ernie Wilkins qui s'intitule No More Rat Race. Grover Mitchell Big Band.

Grover Mitchell and his All-Star Orchestra. Grover Mitchell, un des trombonistes leaders de l'orchestre de Count Basie, qui a joué près de 20 ans chez le Count et qui a formé déjà depuis un certain moment un superbe orchestre avec comme invité Monsieur Frank West. Et nous avons pu entendre No More Red Trace, une composition d'arrangement de Ernie Wilkins, avec en soliste Bill Ramsey au baryton, Matt Finder son trombone et Frank West au ténor. Et nous terminons par une autre composition de Duke Ellington, arrangée ici par le regretté saxophoniste ténor Eric Dixon, un autre de chez Count Basie, et ce morceau s'intitule Sea Jam Blues. Soliste Frank West, Jerry Dodgson à la flûte, Mike Ebene au piano, Byron Stripling à la trompette et Marcus McLaurin à la contrebasse. Grover Mitchell Big Band.

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Nous terminons par l'orchestre du tromboniste Grover Mitchell, enregistré au mois de juin 1990 dans Sea Jam Blues, une composition de Duke Ellington et un arrangement signé Monsieur Eric Dixon. Jean-Michel Reisser de Radio Zone 93,8 MHz vous souhaite tout de bon et j'espère vous retrouver vendredi prochain à 21h pour une nouvelle émission de Jazz City consacrée à Monsieur Jelly Roll Morton. En effet, il y a 50 ans, mourait l'un des inventeurs du jazz. Bonne fin de semaine, bon week-end et à vendredi prochain. Bye bye, Grover Mitchell Big Band.

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3: Bonjour, c'est Cédric Barret sur British Connection. Je suis entre autres journaliste musical pour Magic, revue pop moderne, et pour Mono depuis quelques temps, mais j'évolue plus généralement dans le milieu des musiques actuelles et du spectacle vivant depuis une vingtaine d'années en tant que musicien, programmateur et directeur de salle. Je vous présente aujourd'hui mon nouveau livre French Lynx, Murat de A à Z, préfacé par Florent Marché, qui vient de paraître aux éditions Camion Blanc. Comme son nom l'indique, on y parle de Jean-Louis Murat, et le livre se présente sous la forme d'un abécédaire constitué d'à peu près 130 entrées, plusieurs par lettre, qui s'étalent de Animal à Zimmerman, en passant par Auvergne, Bayon, Calexico, Désoulière, Farmer, Succès, Vélo, etc., comme une cartographie qui balise de façon ludique la carrière de l'Auvergnat. J'y aborde les grands thèmes de sa discographie, les musiciens avec lesquels il a travaillé, ses passions, les grands noms qui l'ont influencé. Je livre aussi quelques anecdotes et je vous propose surtout de presque tout savoir sur la vie et l'œuvre de Jean-Louis Murat. Jean-Louis Murat, pour ceux qui ne le connaissent pas bien, c'est près de 30 albums, jusqu'à 2 disques par an en vitesse de croisière et une discographie qui côtoie les sommets mais qui connaît aussi quelques échecs commerciaux. On sait bien que qualité ne rime pas avec chiffre de vente élevé et si Murat n'a jamais été un gros vendeur de disques, il est considéré encore aujourd'hui comme l'artiste le plus intéressant et le plus marquant de sa génération. J'en veux pour preuve le nombre de livres qui sont sortis depuis sa disparition en mai 2023, dont le dernier en date écrit par Yann, son fils. Mais mon approche a vraiment été différente puisque, de par sa forme même de dictionnaire, on peut choisir de le lire d'une traite, comme un roman, ou de le consulter au gré de ses envies ou de ce qu'on souhaite découvrir. Et j'espère que du fan de la première heure à celui ou celle qui découvre ses chansons aujourd'hui, chacun trouvera de quoi satisfaire sa curiosité et apprendre de nouvelles choses sur un artiste incontournable mais qui reste aussi un des plus controversés de la scène française. Murat est en effet plus connu du grand public pour ses coups de gueule, ses avis à l'emporte-pièce, ses colères mythiques sur les plateaux de télévision que ses chansons. Et il en fait même sa marque de fabrique, puisqu'il considérait que dire du mal de tout et de tout le monde était un levier promotionnel plutôt efficace. C'est le seul qui osait s'en prendre aux vaches sacrées du show business comme Johnny, Goldman ou Renaud. Il n'hésitait pas non plus à fustiger les Français pour leur manque de culture et leurs goûts musicaux douteux. On vous laissera apprécier. Pas de quoi donc finir en grand chanteur populaire. Mais de Murat, il faut surtout garder le principal, ses chansons. Alors, puisqu'on est dans la promo de mon livre French Lynx, je vous propose d'écouter un premier titre de Murat extrait de Morituri qui s'intitule French Lynx.

0: French Lynx, c'est mon deuxième livre sur Jean-Louis Murat. J'avais sorti l'année dernière un essai consacré à son 8e album, Le Moujik et sa femme, paru aux éditions Densité, cette fois, dans la série Discogonie, qui était vraiment différent sur le fond et la forme, puisque le concept de la collection, c'est d'écrire la monographie d'un disque en analysant en détail sa conception, son histoire, la pochette, et en décortiquant chaque titre de l'album. C'était beaucoup plus clinique et technique, et pour l'écrire, j'avais fait pas mal de recherches, lu énormément d'interviews, et j'avais de fait accumulé beaucoup de notes, triées par thème, par ordre alphabétique, et j'avais envie de faire quelque chose de toute cette matière, évidemment, et l'idée du dictionnaire murassien est arrivée assez vite. D'autant que Murat expliquait que le Larousse avait été son premier livre, reçu à Noël pour ses 8 ans, et que ce fut longtemps dans l'isolement de la ferme de ses grands-parents, sa seule fenêtre sur le monde, et aussi le déclencheur de son amour pour les mots et pour la langue française. Donc je trouvais que c'était un hommage parfait, qui me permettait de parler de l'Auvergnat de façon plus généraliste et globale, et surtout d'éviter d'écrire tout ce qui avait déjà été écrit auparavant. C'est pour ça que pour chaque entrée du livre, je mets en exergue une citation de Murat qui vient illustrer et étayer le propos de ce que je raconte. Alors pourquoi cette passion pour Murat, me direz-vous, au point d'y consacrer 2 livres ? Eh bien, je me suis fait happer par Murat en 1996, quand est sorti son album Dolores. Je connaissais déjà bien l'artiste, mais une fois que j'avais posé le disque sur ma platine, il y est resté tout le temps, je pouvais l'écouter vraiment en boucle. Ça a été une révélation. Et puis Mustango, qui est sorti en 1999, a fini d'enfoncer le clou. J'étais devenu complètement accro. Le diptyque est incroyable et je conseille à ceux qui nous écoutent de se replonger tête baissée dans ces 2 albums majeurs et indémodables. La musicalité, les mots, la poésie, tout est chez Murat, qu'on décrit aussi bien comme un poète que comme un artisan, dans une harmonie parfaite. Puis je retrouve chez lui une liberté artistique, une liberté de ton qui manquait cruellement sur la scène française. Il faut savoir que Murat est un autodidacte complet et c'est aussi quelqu'un de cultivé, de lettré. Et ce qui me plaît chez lui, c'est ce décalage entre l'époque dans laquelle il évolue et sa façon de nager à contre-courant des modes, des idées, des opinions, comme on appellerait aujourd'hui un libre penseur, qui a toujours préféré garder son intégrité que de céder aux réalités économiques des maisons de disques. Murat ne parle pas, il s'exprime, et ça lui a joué des tours, bien entendu. Et c'est une des raisons pour lesquelles, je pense, il n'a pas rencontré le succès qu'il méritait. Mais est-ce que c'était délibéré de sa part ou non ? Je donne quelques indices dans le livre. J'aime aussi beaucoup son approche du live, lui qui a refusé longtemps à ses débuts de faire de la scène. J'aime sa façon de constamment détourner, réarranger son répertoire, toujours chercher à surprendre et surtout ne jamais aller là où son public pourrait l'attendre. C'est un artiste que je considère inspirant et en travaillant sur lui plus précisément et sur sa carrière, on s'aperçoit de la richesse, de cette force créative intarissable qu'il représente. Et on pourrait encore écrire des dizaines de livres, des thèses, des essais sur son œuvre. Et je suis convaincu que pas mal d'universitaires vont se pencher sur cette matière au fil des années et des redécouvertes successives. Je vous propose maintenant d'écouter le premier single extrait de Dolores, un des titres de Murat incontournable, Fort à l'amour.
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C'est une magnifique photo de Franck Loriot qui illustre la couverture de French Lynx. On a pas mal échangé avec Franck parce que je voulais vraiment utiliser un de ses clichés. C'est le photographe que tout le monde connaît, même inconsciemment, puisque vous avez forcément tenu entre les mains une pochette que Franck a réalisée, puisqu'il en a fait plus de 300. Parmi lesquels Yann Tiersen, Manu Chao, Dominique A, J.P. Nataf. Et surtout, il a réalisé 8 pochettes pour Murat. Il a été un proche de Murat et longtemps un des seuls à pouvoir le photographier. Murat, quoique très beau, très photogénique et même magnétique, avait un problème avec son image. Il n'a laissé à personne d'autre que lui pendant longtemps le soin de le photographier. Sauf Franck, donc, qui a fait partie des rares privilégiés et en a d'ailleurs fait un livre extraordinaire que je vous conseille, qui reste un document majeur, Photorama, toujours disponible. On a d'ailleurs quelques projets ensemble avec Franck, je peux en parler, ce sera annoncé bientôt, puisqu'on va organiser un temps fort autour de Murat à l'automne 2026 à Saint-Quentin dans l'Aisne, avec une expo, une conférence, des séances de dédicaces de nos livres respectifs, et J.P. Nataf qui nous fera l'honneur de venir reprendre le répertoire de l'Auvergnat. J'ai eu aussi la très grande chance que Florent Marché accepte de rédiger la préface du livre. En plus d'être un incroyable artiste, c'est aussi un grand admirateur de Murat, dont il reprend d'ailleurs quelques-unes de ses chansons en live. Et c'était la personne idéale pour cet exercice. Donc je profite de l'émission pour le remercier encore vivement de s'être prêté au jeu alors qu'il était en plein enregistrement de son nouvel album. Mais ça montre sa gentillesse et sa générosité. Et les anecdotes qu'il raconte viennent vraiment enrichir le livre et c'est un cadeau très précieux. J'ai eu vraiment de la chance que Franck et Florent me fassent l'amitié d'accepter de s'engager avec moi sur ce livre. Pour ma part, je vais changer de sujet. Je vais laisser pendant quelques temps Murat puisque je travaille actuellement sur d'autres ouvrages, dont un nouveau volume pour la série Discogonie à paraître chez Densité et une très prochaine collaboration avec les éditions Le Boulon, toujours autour de la musique, mais je reviendrai, j'espère, en parler en temps voulu dans British Connection. Pour se quitter, je vous propose d'écouter un titre de Florent Marché, justement, extrait de son album Garden Party, comme il est beau.

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0: British Connection, c'est bien joli tout ça, mais il n'y a même pas un titre francophone. 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

0: Et c'est la troisième partie fin de cet album de la semaine. Il s'appelle les Dust Lovers Green Screen. Retrouvez-les évidemment sur Bandcamp.
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2: Deux titres de Placebo, Load Like Love de Bitter End, 29 novembre 2016, Paris-Bercy.

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quand un groupe punk reprend du Dalida. Voici Riot Club avec le morceau Parole, Parole, où d'ailleurs Alain Delon intervenait. Et puis le nouvel album de Foo Fighters est sorti il y a quelques temps, Your Favorite Toys, c'est leur 12e LP. Voici leur nouveau single, Window, Foo Fighters en British Connection.

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1: Hommage à Rico Maldoror, c'était le fondateur de Gougnaf Mouvement dans les années 80. Il avait aussi créé le fanzine Les Héros du Peuple sont immortels, dont j'avais écrit quelques articles sympathiques. Je m'étais occupé également de tous ces envois de l'album Ultraviolet, Elle ne pense qu'à ça. Un grand monsieur du rock alternatif français nous a quittés. Il nous manque un hommage à Rico Maldoror tout de suite avec Ultraviolet, Elle ne pense qu'à ça, Le Nouveau Testament. C'était une production qu'il avait sortie, Ultraviolet.

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1: Et bien voilà les amis, British Connection, votre émission rock, c'est terminé pour aujourd'hui. J'espère que vous avez passé un excellent moment en ma compagnie. Dans la prochaine session, je recevrai Serge Morinet. Il a sorti un bouquin, ça s'appelle « Les plus belles ballades pop et rock'n'roll des 60s ». Il nous en parlera évidemment. Allez, je vous souhaite de passer une excellente semaine. On se retrouve ici même, bien sûr, la semaine prochaine. Même fréquence, même radio. Et en attendant, n'oubliez pas, British Connection, c'est votre émission rock qui passe ce qu'on n'entend pas sur les radios rock. Allez,

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Aujourd'hui, La Lanira, l'album de Freak Lane pour Radio Zone.

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Vous écoutiez Freak Lane, un album de Lala Mira sur Radio Zone. Au micro, Jean Pellichon, dans quelques instants, la suite de notre programme.

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4: Histoire de révolution, votre émission hebdomadaire sur les révolutions, une émission proposée et présentée par Eric Lowen. Nous avions quitté la semaine dernière l'Inde, puisque nous allons parler aujourd'hui de la révolution indienne. Nous avons dressé le tableau de cette Inde de possession coloniale anglaise et nous allons aujourd'hui aborder donc son indépendance, sa révolution et l'émergence d'un personnage qui aura marqué la mémoire des hommes, en l'occurrence Gandhi.

0: Bonjour Eric Lowen.
1: Bonjour.
2: Bonjour.
0: Alors donc, une petite immersion culturelle avec sur fond de sitar, histoire d'évoquer l'Inde sous toutes ses facettes, parce qu'on l'a dit en première émission, ne serait-ce que déjà parler d'Inde, surtout avant la révolution de 1947, c'est déjà compliqué parce que l'Inde c'est une mosaïque de peuples,
1: toujours
0: de cultures. Et...
1: Aujourd'hui hein, aussi, c'est toujours aussi compliqué.
0: C'est un État fédéral. Hein, si...
1: C'est un État fédéral, c'est pour ça qu'effectivement pendant très longtemps on parlait des Indes et dans un certain sens cette appellation effectivement a plus de sens que de parler de l'Inde, puisque dans l'histoire dont nous allons parler, nous n'allons pas parler que de l'Inde au sens du pays qu'aujourd'hui est en fait l'Union indienne, puisque dans ce dont nous allons parler, nous incluons aussi la Birmanie, le Bangladesh, le Pakistan, le Bhoutan, le Népal.
0: Tout c'était des possessions anglaises cohérentes. Donc, on ne va pas redresser le tableau parce que j'imagine qu'on va avoir beaucoup à dire aujourd'hui, Eric Lowen, de cette Inde, donc possession coloniale anglaise jusqu'en 1947.
1: 47.
0: Ouais. Et aller directement peut-être sur le vif du sujet, c'est-à-dire sur ce qui a amené ces peuples indiens à aller vers cette indépendance, ce qui allait vers Gandhi, et j'imagine qu'il n'était pas seul à monter au créneau, et ce qui a finalement déclenché. Alors, qui dit une indépendance en 47 dit forcément une corrélation avec la Deuxième Guerre mondiale.
1: Oui, c'est ce qu'on avait déjà évoqué la dernière fois, mais ça c'est en fait l'étape finale. C'est pour ça que leur indépendance est intervenue à la sortie de la Deuxième Guerre mondiale, mais ça faisait partie des implicites au point de vue d'un certain nombre de données politiques qui étaient entre guillemets, qui étaient tacites. Mmh. C'est pour ça que l'indépendance dans l'absolu, elle aurait pu par exemple être obtenue pourquoi pas de manière peut-être plus dure s'il n'y avait pas eu cette situation-là, parce que les Anglais auraient tout fait pour retenir, alors qu'à la sortie de la guerre, ils étaient en quelque sorte dans l'obligation, indépendamment ensuite des conditions de la géopolitique de l'époque, où l'Angleterre n'avait plus les moyens de toute façon de tenir une telle politique coloniale. Donc c'est pour ça que là, la sortie de l'Inde, de la domination anglaise, participe donc à la fois d'une histoire locale au sens, donc on va dire, indo-anglaise, mais aussi mondiale, puisque c'est aussi tous les accords politiques, tous les nouveaux principes politiques qui vont plutôt être bâtis à partir de ce qu'on appelle le traité de l'Atlantique en 1941, et qui, sur le fond, condamne le principe de fonctionnement colonial d'une manière ou d'une autre. Ça ne se fera pas du jour au lendemain, mais c'était dans ce qu'on peut appeler communément, disons, le sens de l'histoire. C'est pour ça que, pareil pour la France, la décolonisation était de toute façon à l'horizon. Après que cela se passe intelligemment par une sortie négociée ou par une sortie, je dirais, violente à travers, par exemple, la guerre d'Algérie, le fait de la décolonisation...
0: Il y a eu une guerre en Algérie ?
1: Ça dépend de quel côté on se place de la Méditerranée.
0: Pardon.
1: Donc du côté d'Alger, oui, il y a bien eu une guerre. Du côté français, ça n'a été qu'une opération de police, hein, effectivement. En tout cas, pendant très longtemps, ça a été appelé comme...
0: Les événements.
1: Voilà. Alors, pour revenir à notre histoire, nous, qui nous intéresse aujourd'hui, et sans refaire toute l'histoire, comme je l'avais dit, du monde indien, parce que l'Inde est extrêmement riche et comme pays, on peut considérer que l'histoire qui amène à l'indépendance commence, plus précisément, en 1885. Alors, en 1885, ce n'est pas encore Gandhi, parce que Gandhi, à cette époque-là, était encore dans les... En culotte courte, puisque je crois qu'il est né en 1869, donc il était quand même plus dans les langes, mais enfin, il n'était pas encore un acteur de cette histoire. 1885, ça va être la création de ce qu'on appelle le Congrès national indien, qui va être une sorte donc de mouvement politique, qui est d'abord un groupe de pression d'intellectuels anglophones appartenant aux hautes castes, c'est-à-dire aux castes supérieures. Et qui va commencer à être la première expression donc de ce qu'on peut appeler un nationalisme indien, qui va servir d'interlocuteur à la puissance anglaise. C'est pour ça qu'au début du XXe siècle, si on se place quelques années après, il y a deux types en fait de mouvements on va dire, du côté des Indiens qui pousserait vers un processus d'indépendance. Il y a tout d'abord, non pas les Maharajas, puisque comme je vous l'avais expliqué, la plupart du temps, les Maharajas avaient surtout plus à perdre, et c'est bien le cas de l'histoire, à l'indépendance de l'Inde que justement à rester dans le cadre de la domination britannique, puisque la plupart du temps, justement, leurs pouvoirs locaux étaient en quelque sorte utilisés par la puissance coloniale comme instrument de leur propre contrôle. C'est pour ça que la plupart des Maharajas perdront plus à l'indépendance que dans le cadre de la domination anglaise. Et donc, la première catégorie au début du XXe siècle, ce sont des mouvements de protestation venant des milieux religieux. C'est un certain nombre de protestations, de mouvements de protestation qui sont assez radicaux, qui ont une connotation religieuse et qui se font entendre du côté des masses, c'est-à-dire vraiment des petits paysans, des campagnes. Mais c'est finalement des indépendantistes, ou en tout cas des opposants aux Anglais, non pas pour l'esprit de la modernité, mais au nom de la tradition. C'est-à-dire ce sont des gardiens généralement d'une Inde traditionnelle et qui refusent ou qui s'opposent à un certain nombre de traits de modernité, de la restructuration de la société indienne qu'avait apporté la colonisation anglaise. Ça j'avais commencé à en parler, à partir de la deuxième partie du 19e siècle, les Anglais avaient commencé un petit peu à réorganiser ces territoires pour pouvoir en faire un territoire plus fonctionnel au niveau colonial. Donc d'un côté, il y avait ces mouvements qui étaient des mouvements religieux, souvent avec à leur tête des brahmanes, des personnages souvent charismatiques sur ces dimensions politico-religieuses, dont il y a d'ailleurs dans l'Inde d'aujourd'hui, il y a toujours des descendants, hein, entre guillemets, de ces mouvements, qui sont souvent très proches des mouvements nationalistes, simplement là vraiment incarnés par des mouvements religieux. À côté de ça, eh bien, il y avait au début du XXe siècle donc le Congrès national indien qui, lui, au contraire, va être constitué par des hindous, mais qui vont, au point de vue de leurs idées politiques, de leurs modèles sociaux, adopter des principes de la modernité que les Anglais ont apportés avec eux. C'est pour ça que c'est une dimension à laquelle on ne pense pas la plupart du temps. En grande partie, l'opposition structurée politique que l'on va retrouver dans le cadre de ces événements, à savoir donc le parti national indien, dont Gandhi va être un des représentants, mais c'est loin d'être le seul, hein, je le rappelle, s'effectue avec, pour les idées de fond politiques, des idées qui sont issues de la modernité politique occidentale, notamment des notions telles que les droits de l'homme. Par exemple, Gandhi sera extrêmement structuré intellectuellement par un auteur américain qui s'appelle Henri David Thoreau, puisque c'est dans un de ses ouvrages qui s'intitule donc Le devoir de la désobéissance civile qu'il puisera un certain nombre de ses modalités d'action qu'il mettra en place, non pas d'abord en Inde, mais d'abord en Afrique du Sud, puisque la carrière politique de Gandhi a commencé en fait en Afrique du Sud en défendant la communauté indienne dans le cadre de ce dominion là de la couronne à cette époque là. Bon, je pense que ça c'est une autre histoire, comme je dis souvent.
0: Et qu'on évoquera bientôt sûrement.
1: Certainement. D'ailleurs, peut-être on pourra y consacrer une émission intermédiaire entre les deux, parce que c'est pas à la fois forcément les événements qui amènent à la fin de l'apartheid en Afrique du Sud, et on est quand même loin des considérations indiennes. Sauf qu'il commence à y mettre en place un certain nombre de modalités d'action qui sont le propre, on va dire, du gandhisme au sens politique.
0: D'ailleurs, c'est assez. Enfin, je faisais le parallèle entre le terme de Congrès national indien et celui de ANC qui est African National Congress.
1: C'est pas pour rien.
0: Congrès national africain.
1: C'est pas pour rien. C'est parce qu'en fait, l'homme est fondé avant, il y a une relation entre les deux. Alors pas évidemment de mouvement en mouvement, mais la création de l'un s'est effectuée sur le modèle de l'autre. Hein. C'est-à-dire que la création de l'ANC s'est effectuée sur le modèle indien. Donc ce n'est absolument pas un hasard terminologique, c'est vraiment quelque chose qui est au cœur de l'histoire commune de ces deux pays. En sachant que la période sud-africaine de notre cher ami Gandhi, c'est de 1893 à 1914. Voilà. Donc vous voyez, ça fait quand même un peu plus d'une vingtaine d'années, et c'est là en fait où il fait ses premières armes politiques, comme je vous disais, étant construit intellectuellement à côté de données venant évidemment du monde hindou, hein, mais aussi de gens comme Tolstoï, comme John Ruskin, au point de vue des auteurs anglais qui auront un rôle très important dans sa formation chez lui. Il va avoir, lors de ses études, parce qu'il fera ses études en partie en Angleterre, donc il va fréquenter énormément de Quakers qui étaient des représentants, souvent politiquement, de ce qu'on peut appeler des mouvements progressistes et extrêmement modernistes, hein, dans le cadre de l'Angleterre de cette époque-là. Donc Gandhi a une image, en fait, qui est une image orientale, mais dont une grande partie, je ne dis pas la totalité, puisqu'après il y a des éléments strictement, on va dire, liés aux conceptions indiennes dans sa pensée, dans son œuvre, mais donc quand on l'examine à côté d'une terminologie, par exemple le terme de satyagraha, qui veut dire, je crois, l'étreinte de la vérité, qui est une des notions clés de sa conception, il est vraiment structuré et nourri par toute une série d'auteurs au point de vue des idées de la modernité politique du monde occidental. C'est ce qui explique d'ailleurs en grande partie son positionnement atypique par rapport à l'Inde traditionnelle. Je rappelle que quand même Gandhi, il n'a pas été tué par les Anglais. Il a été tué par des nationalistes hindous qui étaient attachés à une conception traditionnelle de l'Inde. C'est pour ça qu'au point de vue de ses idées, Gandhi, au point de vue du modèle social, et qui va se retrouver au cœur des idées du Congrès, était contre les castes, quand même.
0: Lui-même était quand même issu d'une caste supérieure, j'imagine.
1: Oui, je n'ai plus...
0: On n'arrive pas à un niveau d'études...
1: Je ne l'ai plus en tête, à cette heure-ci, le nom hindou, mais il appartient à une caste... En fait, ce n'est pas vraiment les castes supérieures, hein, c'était une caste de marchands. Disons qu'elle était aisée. Au sens financier, mais en termes de caste, il n'appartenait pas aux brahmanes ni à la caste de la noblesse. Attendez, j'ai un petit trou de mémoire sur les noms indiens. Brahman, ça doit être les kshatriyas, voilà, les nobles. Donc il devait appartenir aux castes de la bourgeoisie, la haute bourgeoisie commerçante. Voilà. Donc c'était quand même pas, au point de vue de la classification des castes, celles qui étaient les plus élevées, en même temps, mais c'est pas du tout un intouchable.
0: Il y a des nationalismes donc qui se forment, qui s'organisent, on entend bien. Pour autant, est-ce qu'il est déjà question, en ce début du XXe siècle, d'aller vers une indépendance formelle de l'Inde, ou est-ce que c'est quelque chose d'un petit peu plus fin sur les revendications? Alors, j'imagine que s'ils ont le droit d'exister dans le cadre de l'administration anglaise, c'est qu'ils ne sont pas trop trop radicaux dans leur approche.
1: Alors, il faut savoir qu'à la base, le Congrès national indien n'a pas commencé à demander l'indépendance. Il a d'abord commencé, au point de vue politique, à s'engager dans des combats pour obtenir le pouvoir au niveau local, notamment contre ce qu'on pourrait appeler les notables ruraux, les notables traditionnels de l'Inde. Donc ils vont d'abord asseoir leur assise dans le cadre d'un rapport politique intra-indien par rapport à d'autres forces politiques indiennes, un petit peu ce que je disais précédemment. Alors dans le détail, hein, n'oublions pas, l'Inde c'est pratiquement un milliard d'habitants aujourd'hui, c'est, comment dire, il doit y avoir plusieurs centaines de langues, les communautés au sens ethnique, religieuse, c'est pléthorique, donc c'est quelque chose de très compliqué.
0: Ça peut être encore plus compliqué à l'époque.
1: Quand on rentre dans le détail, voilà.
0: Voilà, parce que ces petits maharajas dont on parlait, qui administraient des territoires pour l'Angleterre en prenant des impôts, etc., etc., voilà, c'était sans doute des gens qui profitaient, qui jouaient un rôle de cacique, comme on avait pu en voir quand on a parlé d'Espagne,
1: que
0: par exemple.
1: Pour vous donner une image, bien une image, donc elle vaut ce qu'elle vaut, hein, je m'excuse pour les puristes, mais disons qu'on peut considérer que le Congrès national indien va incarner une voie moderne, inspirée grosso modo de positions qu'on peut rattacher à la tradition des Lumières, ou en tout cas en ayant une idée quant au fait social et au fait politique, nourrit au point de vue d'un certain nombre d'éléments quant à ce qu'on pourrait appeler les éléments de la modernité philosophique et intellectuelle venant de l'Occident.
2: Ouais, c'est-à-dire
1: plus le modèle politique évidemment anglais, qui est un modèle quand même à cette époque-là, de la monarchie anglaise avec un principe représentatif, même s'il n'est pas démocratique au sens à cette époque-là républicain, etc., etc., comme nous on l'imagine la plupart du temps, mais au point de vue des garanties de droit, de liberté, du fonctionnement démocratique de l'Angleterre, comparé à l'Inde, c'était, si je puis dire, la nuit et le jour. Donc dans un premier temps, les Anglais vont, enfin pas les Anglais, les membres du Congrès vont tenter de transposer ces fonctionnements politiques comparativement aux structures traditionnelles de l'Inde féodale, donc qui incarnait la pointe de la modernité, mais ils devront d'abord batailler à l'intérieur même de l'Inde.
0: Plutôt une recherche de légitimité finalement, quoi, pour revenir aux Lumières.
1: Alors, est-ce que c'est une recherche de légitimité? Je ne sais pas si je le mettrai sous cette appellation-là, mais disons une recherche d'affirmation pour moderniser leur propre pays, leur propre culture. Parce qu'ils ont très souvent compris, ça se retrouve dans beaucoup d'écrits, que ce qui a mené aussi l'Inde à cette situation, c'est, entre guillemets, son sous-développement et sa sous-structuration politique au sens des voies de la modernité comparativement aux autres puissances. Donc ils ont bien compris que pour que l'Inde accède à l'indépendance, ils ne pourront pas y accéder à l'indépendance en faisant venir, si je puis dire, un Maharaja qui boutera l'anglois hors du sous-continent indien, mais qu'il va falloir structurer vraiment l'Inde sur un cadre politique absolument nouveau. C'est pour ça que, au point de vue
0: des... pour trouver des convergences d'intérêts, d'aspirations pour des peuples qui, et on l'a dit, on le répète, qui n'en ont souvent pas naturellement à la base, puisque culture différente, langue différente...
1: Alors disons que dans l'état... des événements là où nous sommes, on peut dire qu'ils sont unifiés, non pas en tant que pays, mais en tant que peuple, justement par le rapport aux Anglais. C'est-à-dire qu'ils soient, entre guillemets, à l'époque...
0: De Calcutta
1: du Bangladesh au Pakistan, pour faire une grande transversale, leur rapport, c'est avec l'anglais, en tant qu'autorité dominante, politique. Il n'y a pas de différence forcément dehors des considérations religieuses. Il y a beaucoup de diversité, mais on appartient quand même à une sorte d'univers culturel. Si on peut dire, donc oui, il y a des différences, mais en même temps, c'est pas, je sais pas, des Européens et des Indiens qui vivent côte à côte à ce niveau-là entre eux, au point de vue des différences. Ça appartient bien quand même à un monde qui échange, vit et participe, au point de vue des considérations intellectuelles, religieuses, des croyances, mais aussi des modes de vie, ensemble depuis des milliers d'années. Donc il n'y a pas d'unité en tant que pays, mais il y a quand même des unités culturelles qui dépasse les considérations locales. Donc il peut y avoir beaucoup de divergences en termes linguistiques entre telle ou telle région, mais le sentiment d'être indien, au sens non pas de la République indienne là, mais au sens de ce sous-continent, est par contre une idée qui pour eux est une idée extrêmement claire, notamment par rapport à l'anglais.
0: Est-ce que il y a des éléments déclenchants aux événements à l'indépendance?
1: Oui, parce que là, on en est à peine en 1885.
0: C'est pour ça.
1: Alors, les événements déclenchants, je vais aller très vite, donc je passe sur beaucoup de choses. Alors, donc il va y avoir énormément donc, de mouvements qui vont être faits en Inde au début du siècle, qui vont d'abord être des mouvements pour défendre des points particuliers par rapport à la politique anglaise. C'est pour ça que, si nous revenons à l'histoire de Gandhi, Gandhi va se faire connaître en Inde même, après sa période sud-africaine, à partir de 1916, lors de la défense qu'il va mener des paysans et des ouvriers du textile, donc là, ce sont des ouvriers et des paysans hindous, par rapport à des pratiques soit commerciales, soit au point de vue du rapport donc les Anglais avaient avec le contrôle de ces populations, notamment par rapport ce qu'on appelait les planteurs d'indigo. Donc c'est là où il va commencer à se faire connaître, c'est-à-dire d'abord sur un plan social, économique, avant d'être directement sur le plan de l'indépendance. C'est pour ça que ces premières luttes, dès cette époque-là, vont être des luttes contre les castes, contre le principe des intouchables, hein, qui va lui amener beaucoup d'hostilité du côté des hindous. C'est pour ça que pour lui, comme pour d'autres membres du Congrès, au sens des plus progressistes, eh bien, ce qu'on appelait l'indépendance, ce qu'ils appelaient le... Je ne vais pas le dire dans la langue indienne, mais donc, pour eux, passer obligatoirement par la sortie de cette féodalité que l'on retrouvait encore de manière structurante en Inde. C'est pour ça que ces premières victoires vont être en 1932 contre la loi sur les intouchables. Et cela grâce justement à des politiques non violentes, de jeunes ou d'actions de cet ordre-là. C'est pour ça que ces premières luttes sur le plan finalement social, économique, alors quand je dis économique, il ne faut pas l'entendre forcément au sens communiste du terme. Hein. Gandhi n'est absolument pas, même s'il y a des considérations collectivistes, si on veut, parfois dans les conceptions gandhiennes, c'est pas du tout un marxiste. Voilà. Et donc c'est notamment dans le cadre de ses rencontres avec les mouvements des intouchables, comme je disais, qu'il va commencer à se faire entendre de manière considérable. C'est pour ça que les grands mouvements de masse que l'on voit apparaître autour de ces questions d'indépendance par rapport aux Anglais sont entre les années 20 et les années 30, avec par exemple en 1930, c'est la fameuse marche contre le sel, ou plutôt marche pour le sel, d'un côté, et contre le sel acheté aux Anglais. C'est une campagne qui va de mars à avril 1930, qui va déplacer en fait des foules considérables, puisque quand on a cette image de Gandhi se rendant au bord de la mer pour récolter lui-même du sel et non plus payer un sel finalement qui était produit sur place, mais qui était plus que gabellisé, si je puis dire, par la puissance coloniale anglaise, en réalité derrière lui il y a à peu près 1 million d'Indiens qui suivent le mouvement, qui font la même démarche. C'est pour ça que cette fameuse marche du sel, qui était une marche d'à peu près 300 km, était destinée à casser le monopole du sel qu'avait le gouvernement anglais en Inde et qui lui rapportait à peu près plusieurs millions. Alors, je n'ai pas les chiffres convertibles en euros aujourd'hui, mais enfin, en tout cas, des sommes considérables dans le cas de
0: l'Angleterre. Convertir en euros, c'est toujours compliqué. Mais ceci dit, ces luttes-là, on l'a bien compris, ne sont pas des luttes d'indépendance. J'allais dire, c'est peut-être encore pire pour une puissance coloniale, parce que la puissance coloniale, on l'a dit, c'est aussi pour des questions de prestige, mais il y a aussi des gros intérêts économiques. Et j'imagine que la puissance coloniale, quand elle voit un Gandhi soulever 1 million de personnes pour marcher 300 km, elle ne peut que s'interroger, voire avoir envie de réagir.
1: Oui, disons que le Gandhi et les membres du Congrès ont commencé à s'attaquer à la puissance coloniale, comme on dit, là où ça fait mal, donc au portefeuille. C'est-à-dire que pour obliger les Anglais à lâcher l'Inde, il fallait leur rendre le fait de contrôler l'Inde insupportable. C'est-à-dire qu'il n'est plus la possibilité, notamment, de rentabiliser la chose. Donc, il fallait casser le fonctionnement de l'économie coloniale.
0: D'accord. Donc, derrière cette marche du sel, ce n'est pas tant une marche pour avoir le sel que pour...
1: Voilà, ce n'est pas pour la question du sel en tant que sel. Derrière Gandhi, il y avait à peu près 50 000 marcheurs. Là, j'avais amplifié un petit peu le chiffre. Enfin, mais le mouvement, ce sont des mouvements de foule, hein, très, très importants. Il y a l'histoire aussi, par exemple, le refus d'acheter des textiles. Parce qu'en fait, une grande partie... De l'économie, on va dire, anglo-indienne, fonctionnait de la manière suivante. L'Inde produisait des produits au sens matières premières, notamment le coton, par exemple. Il était envoyé en Angleterre, il était traité dans les filatures anglaises, et ensuite il était renvoyé en Inde, où il était évidemment vendu à un tarif beaucoup plus élevé aux hindous eux-mêmes, ce qui fait que finalement, ils étaient en très grande partie, dépossédés de leur... soit de leur travail ou de leur richesse, ou en tout cas, cette économie coloniale se faisait vraiment sur le dos des hindous.
0: Ça rappelle quelque chose, mais à l'envers, c'est rigolo.
1: Voilà, donc c'est pareil sur d'autres principes. Hein, voilà. C'est pour ça que Gandhi et les autres membres du Congrès, qui seront, je dirais, assez lucides par rapport à ça, vont attaquer sur des considérations qui sont des considérations économiques.
0: Comment réagit l'Angleterre, donc ?
1: Elle réagit très mal, elle ouvre le feu. Hein. Je rappelle que l'Angleterre n'a pas lâché l'Inde en disant « on remercie Gandhi, nous le remercions pour cette leçon de non-violence ».
0: Que l'indépendance indienne se soit faite relativement pacifiquement.
1: Elle s'est faite pacifiquement quand c'était joué. C'est-à-dire quand la question de l'indépendance était réglée. Par contre, avant, je rappelle que les Britanniques ont toujours géré leurs questions coloniales, que ce soit en Irlande, que nous avons déjà vu,
0: les États-Unis,
1: que ce soit à d'autres époques, par une considération militaire. C'est pour ça que, par exemple, lors de la fameuse marche du sel, lorsqu'ils arrivent sur les plages des marais salants de Jabalpur, donc ils sont accueillis ils sont de toute façon accompagnés depuis le début par la police et par l'armée. À ce niveau-là, d'ailleurs, je vous renvoie à la lecture d'un auteur qui est vraiment un auteur indispensable à lire dans ce contexte-là, c'est George Orwell. Puisque George Orwell, que l'on connaît pour La ferme des animaux, pour 1984, dont j'ai déjà eu l'occasion de vous parler dans d'autres émissions, j'aurais pu d'ailleurs en parler... je l'ai peut-être fait d'ailleurs, j'ai un trou de mémoire, pour l'histoire des mouvements en Espagne pendant la...
0: Oui, on en a parlé.
1: Voilà, avec l'hommage à la Catalogne. Je rappelle que George Orwell, de son vrai nom Eric Blair, aucun rapport avec un célèbre Premier ministre, fut d'abord policier aux Indes, avant en quelque sorte de rompre avec ce type de choses, et qu'il a écrit un livre absolument, je dirais... sorte de pamphlet qui s'intitule « Une nuit birmane », qui est une véritable dénonciation en règle de la politique coloniale anglaise. Et notamment, c'est un livre qui est d'autant plus intéressant que c'est quelqu'un qui l'a écrit alors qu'il a été lui-même au cœur des institutions de contrôle du pouvoir britannique, puisqu'il était policier dans la police coloniale, dont le but essentiel n'était pas d'empêcher les vols ou les violences de droit commun, mais essentiellement de contrôler les mouvements indépendantistes, ou en tout cas les mouvements de ce type-là en Inde.
0: Une vraie police politique.
1: Donc il y avait une grande partie, effectivement, de police politique. Et pour revenir à la fameuse marche du sel, l'armée ouvre le feu et va tuer des dizaines de manifestants, alors que souvent on a cette image-là, comme on le disait, parce que Gandhi, lui, va toujours tenter de tenir une stricte politique de non-violence à l'égard des Britanniques. C'est pour ça que malgré... ces violences qui vont être exercées par la police britannique, la police coloniale britannique, qui dans bien des cas d'ailleurs utilise des hindous comme auxiliaires. Enfin, c'est pas comme auxiliaires, c'est directement les policiers. Ils ont après un encadrement qui est un encadrement colonial, mais souvent, comme je l'avais expliqué, les policiers ou beaucoup de militaires sont des hindous. C'est pour ça que les manifestants ne résistent pas malgré les violences qui ont été exercées contre eux. C'est pour ça que la puissance coloniale anglaise va réagir d'abord par la répression, par exemple par des emprisonnements, par des émeutes. Effectivement, il y a souvent beaucoup de morts dans les manifestations. Elle va réagir, cette puissance britannique, de deux manières. C'est-à-dire qu'il va y avoir une réaction par les armes, donc de type répressive. On tire sur les manifestants, on emprisonne, on interdit, bon, je veux dire une politique de bon aloi, soyons cyniques jusqu'au bout. Et de l'autre côté, ils vont faire des concessions de type libéralisation constitutionnelle, c'est-à-dire par étapes, ils vont libérer un certain nombre de fonctionnements pour tenter de, entre guillemets...
0: Lâcher du mou.
1: De lâcher du mou et de faire en sorte qu'un certain nombre des revendications du parti du Congrès soient... entendu, évidemment, des considérations secondaires, pas celle de l'indépendance. C'est pour ça qu'il va y avoir une sorte de libéralisation constitutionnelle par étapes, qui commence à partir de 1919, surtout s'établit en 1935, grâce à des accords accords politiques, qui participent de cette montée vers la future indépendance.

0: Sachir de là-haut sur Transparence dans l'histoire de révolution, ça s'appelait Kalimann Jisso. Et nous sommes toujours avec Eric Lohen pour évoquer donc la révolution indienne après cette marche du sel, donc un épisode sans doute le plus connu du cheminement de Gandhi avant l'indépendance indienne. Petite parenthèse pour juste rebondir sur un truc que j'ai entendu dans les propos d'Eric Lohen. Eric Lohen, vous disiez que Gandhi, de son côté, essayait, bon an mal an, de maintenir la non-violence au sein de son mouvement. Oui. Ça veut dire que le mouvement en lui-même, contrairement à ce qu'on peut penser, n'était pas foncièrement, naturellement non-violent, qu'il y avait eu quand même des réponses...
1: Alors, il faut distinguer deux choses, et ça c'est une confusion que l'on fait souvent. Gandhi, ce n'est pas le mouvement indépendantiste indien, il fait partie simplement au sein de la mouvance des indépendantistes d'un certain courant.
0: Voilà, qui lui donc, était non-violent.
1: Donc lui, le sien est non-violent, mais d'autres prônaient des actions plus, on va dire, plus non-violentes.
0: Donc pendant ce temps-là, il y a eu des combats.
1: Alors, des combats... Alors
0: pas forcément des grandes batailles.
1: Disons qu'on n'en est pas venu à une situation insurrectionnelle, mais une situation extrêmement tendue. Pour revenir à la question de Gandhi, au point de vue des gens, comme je disais, qui peuvent se classer dans cette partie des indépendantistes, lui a des conceptions bien précises qui sont affichées très tôt. Par exemple, en 1908, il publie un ouvrage qui s'intitule « L'autonomie indienne ». Qui remettait en cause un certain nombre de principes autant du côté du monde occidental que du modèle hindou, puisque par exemple du côté des éléments de la civilisation occidentale, il rejetait le machinisme, mais il rejetait aussi le principe des castes. Donc cette dimension non violente, ce n'est pas la spécificité de la révolution indienne, c'est la spécificité du mouvement de Gandhi dans ce contexte-là. C'est pour ça d'ailleurs que si les Anglais n'avaient pas lâché du lest, certainement les choses seraient devenues beaucoup plus violentes. En fait, à la fin, disons, de la première partie de cette histoire, c'est-à-dire aux environs donc entre les années 20 et le début des années 30, les Anglais ont lâché, comme je l'ai dit, un petit peu de l'Est en instituant un certain nombre de réformes institutionnelles, notamment un certain nombre d'accords. Ce sont par exemple des conférences qui vont être organisées tout d'abord à Londres, dont la deuxième est très connue parce que Gandhi va y participer, ce sera en 1931, l'action de collèges électoraux séparés, notamment pour les intouchables. Or, ça, c'était une des questions qui était au cœur des combats de Gandhi. Alors, il faut savoir qu'au départ, à la base, en fait, Gandhi n'est pas tant contre les castes que contre les intouchables. C'est une petite nuance, mais grosso modo, par contre, son positionnement est plutôt anticastiste, hein, pour le dire. Mais dans l'examen, ce n'est pas forcément une condamnation des castes, mais plutôt de l'intouchabilité. Qui faisait des intouchables des sortes d'hindous de seconde zone aux yeux même des hindous, donc des sortes d'hindous de troisième zone par rapport aux
0: Anglais.
1: Donc c'est pour ça que d'ailleurs en 1932, suite à une campagne politique très forte, notamment avec de jeunes qu'il fera, il obtiendra, que cette mesure qui faisait des intouchables un collège électoral à part soit confirmée. Voilà, parce que pour lui, ça établissait une forme de ségrégation raciale. Donc, pour revenir à notre histoire, ça veut dire que, suite notamment à ce qu'on appelle ces réformes statutaires qui vont intervenir en Inde, les Anglais vont accepter qu'il y ait des organisations d'élections sur place, des élections locales, qui va permettre de commencer à donner une assise électorale aux partis du Congrès, ou en tout cas aux différents partis politiques qui vont désormais participer de ces élections.
0: Ça, c'est la fin des Maharajas, finalement.
1: Quelque part, évidemment, à ce moment-là, ça peut effectivement impliquer pour ces partis, disons, traditionnalistes, la fin de cet Inde-là. Alors, Pour revenir à notre petite histoire en la matière, ce qui va intervenir d'ailleurs, c'est que lui va démissionner du Congrès en 1934 pour se consacrer uniquement aux problèmes économiques ruraux. Voilà. Et c'est pour ça que suite aux accords que les Anglais ont acceptés en 1935, c'est-à-dire cette libération constitutionnelle, il va proposer aux partisans du Congrès, aux membres du parti du Congrès, c'est-à-dire celui qui a été créé en 1985, qui est à considérer comme un parti politique, hein, ouais. Voilà, de participer aux élections que les Anglais ont accepté de mettre en place dans la constitution qui avait été accordée en 1935. Voilà. Simplement, les Anglais, pour pouvoir assurer leur maintien et saper la montée en puissance du parti du Congrès dans ce cadre constitutionnel qui leur avait été concédé, vont jouer la carte de la minorité musulmane. Enfin, minorité musulmane quand même, qui représentait plus de 100 millions de personnes sur l'ensemble du territoire indien. C'est pour ça que dès 1930, il va y avoir un leader très important des mouvements musulmans qui s'appelle Muhammad Ali Jinnah, qui va réclamer la création d'un État musulman à part.
0: Au Pendjab.
1: C'est le Pakistan.
0: C'est le Pakistan.
1: C'est le D'accord. Pakistan. Le Pendjab, ça c'est encore une autre histoire, parce qu'à la base le Pendjab c'est un État au sens des États des Maharajas, et il y aura énormément en fait de tensions entre l'Inde et le Pakistan pour savoir à qui revient le Pakistan. Et d'ailleurs, pas le Pakistan, le Pendjab, et il y aura d'ailleurs des conflits militaires, il y aura des guerres entre l'Inde et le Pakistan, d'où l'actuelle situation de toute façon politique. Qui est une sorte de guerre froide ou de paix chaude.
0: Mais
1: je ne sais pas comment on peut le dire. C'est pour ça que le Pakistan est l'Inde dans l'arme atomique.
0: Oui.
1: Mais ça participait de ces
0: conflits. Donc ça veut dire que c'est déjà un petit peu l'éclatement de l'empire colonial, au fond.
1: Et c'est dans les deux sens, effectivement, l'éclatement de l'empire colonial. Non seulement parce qu'il va y avoir une sorte d'éclatement par rapport à la couronne britannique, mais aussi par rapport à l'union que constituer de facto ces territoires des Indes soumis par les
0: Parce que par les Anglais. Quand on regarde aujourd'hui, vous l'aviez dit, hein, les Indes anglaises, ça allait du Bangladesh donc au Pakistan.
1: Birmanie, il faut aller même plus loin.
0: Et voilà, donc quid de la Birmanie devenue un pays.

0: un pays souverain, quid du Bangladesh, quid du Sri Lanka, j'essaye de les
1: trouver. Oui, tous. D'ailleurs le Sri Lanka illustre très bien cet éclatement de l'Inde, puisque normalement, on peut dire qu'a priori, il aurait dû, logiquement, pour, comme la question des Maldives, se retrouver dans l'Union indienne. Mmh. Voilà, mais ils n'ont pas voulu rentrer dans l'Union indienne et ont eu leur indépendance.
0: Tout cela encore sous domination anglaise alors?
1: Alors ça, c'est au moment de l'indépendance. C'est-à-dire dans le cadre... C'est après 47.
0: D'accord.
1: Voilà. Parce qu'après, il y a une histoire. Après, au sens de la vie de la République, disons, de la République indienne.
0: D'accord.
1: Et ça, c'est une histoire qui n'est plus une histoire qui nous intéresse. Parce que là, l'Inde, désormais, elle est indépendante. Elle vit sa vie, entre guillemets. Et évidemment, elle vit sa vie avec tout ce que cela peut signifier de dimension politique, économique, culturelle, de rapport au pouvoir, dans des considérations que désormais qui sont, on va dire...
0: Mais pour ça, il faut d'abord arriver à l'indépendance.
1: Il faut arriver à l'indépendance, voilà.
0: Et comme on arrive sur la fin des années 30, j'imagine que donc là va intervenir la Deuxième Guerre mondiale,
1: voilà.
0: qui sera un déclencheur.
1: En fait, ça va permettre de cristalliser ces revendications des mouvements indépendantistes, qu'ils soient musulmans ou qu'ils soient hindous, en mettant la pression sur la Grande-Bretagne. Pour revenir à ce que je disais, au moment donc des événements, la Ligue musulmane donc de Jinnah représente, alors pas la Ligue, mais la population musulmane représente 30% de la population en Inde.
0: Oui,
1: quand je dis en Inde, c'est dans la totalité des Indes britanniques.
0: Oui.
1: Et évidemment, eux réclament une partition, c'est-à-dire qu'ils réclament d'avoir des États autonomes, c'est-à-dire des États musulmans distincts. Évidemment, le Parti du Congrès s'y refuse résolument.
0: Pourquoi il n'est plus... Enfin, je veux dire, le mot est peut-être un petit peu trop, mais il y a une forme de laïcisme dans l'approche...
1: Non, c'est pas forcément une question de laïcisme, quoi qu'on peut le poser à d'autres questions, mais c'est surtout que pour eux, l'Inde est une unité. Ils perçoivent l'Inde dans son unité...
0: Unité territoriale ou...
1: Historique. Donc,
0: voilà, et donc pas forcément une unité religieuse.
1: Ils refusent cet éclatement religieux. Surtout que la possibilité de faire une partition religieuse, à côté de ça, un pulse, ce serait d'une... Comment dire? Ce serait de la ligne droite. Parce que les populations musulmanes se trouvent partout en Inde. C'est-à-dire qu'il n'y a... Il y a des États où il y a des majorités musulmanes, mais on trouve des musulmans et des hindous mêlés, entremêlés.
0: Oui, alors ça veut dire des transferts de population importants.
1: Il y en aura. Ce sont des millions de personnes qui vont finalement passer des deux côtés de la frontière. Et aujourd'hui encore, il y a à peu près 100 millions de musulmans qui vivent en Inde. Je dis bien en Inde même, là, c'est-à-dire l'Inde.
0: Oui.
1: Même donc s'il ne représente qu'à peu près 10% de la population indienne. Je n'ai peut-être pas le chiffre exact du dernier recensement en tête, mais c'est de cet ordre-là. Et donc, pour le parti du Congrès, il va d'ailleurs y avoir en 1942 vraiment une situation quasiment insurrectionnelle pour le parti du Congrès face aux Britanniques sur cette question-là. C'est pour ça que l'essentiel des affrontements va s'effectuer au terme de cette histoire, non pas entre... britanniques et hindous, mais entre partisans donc de la séparation, de la partition, comme on dit, du côté des musulmans et des partisans de l'unité de l'Inde. C'est-à-dire que tous les nationalistes hindous vont voir rouge quand on parlera de partition de l'Inde. D'où des actions assez... forte de Gandhi sur fond de violence très dure pour tenter de calmer la situation.
0: Il y a des pogroms, hein, carrément.
1: Il y a des pogroms, il y a des... D'ailleurs, dans le dernier film Slumdog Millionaire, qui est sorti l'année dernière, qui montre donc la société indienne contemporaine, dans une partie du film au début, ce que l'on voit, ce sont des... Oui, tu as employé le mot de pogrom, c'est-à-dire effectivement des pogroms d'hindouistes contre des musulmans. Où ils vont faire une sorte de ratonnade dans les bidonvilles musulmans pour, en quelque sorte, tenter d'en tuer le plus ou de les chasser des villes, etc., etc. Et cette situation de violence est une situation qui n'a pas été résolue par l'indépendance de l'Inde et qui existe, évidemment, avant même la partition. C'est pour ça que les tensions seront très fortes. Et donc, comme la Deuxième Guerre mondiale éclate, l'Angleterre, évidemment, elle est sur la défensive. Vous comprenez bien que la question de ces histoires indo-indiennes ne sont plus sa priorité. Sa priorité, c'est de lutter contre les Japonais tout d'abord, en même temps, contre les Allemands. Hein, c'est la fameuse bataille d'Angleterre pendant l'année 40. Donc, en même temps, l'Angleterre...
0: Les Japonais qui prennent une expansion en Asie du Sud-Est...
1: Ça, nous en avions parlé. Ils arrivent jusqu'aux portes de la Birmanie. Et en même temps, pour pouvoir continuer son effort de guerre, l'Angleterre a absolument besoin... De ces colonies, donc de l'Inde. Alors, pas tellement pour les soldats hindous, mais pour la partie logistique, matérielle, pour des ressources, surtout que je vous rappelle que durant la première partie de la guerre, l'Angleterre est seule. Elle sera rejointe dans le conflit uniquement au début de l'année 1942, c'est-à-dire après l'attaque de Pearl Harbor, puisque c'est à partir de ce moment-là où... L'Amérique rentre officiellement dans la guerre, alors il y avait déjà un soutien.
0: Il aura fallu un temps pour arriver au soutien de la Russie, qui au début avait le pacte de non-intervention jusqu'à...
1: Oui, c'est extraordinaire.
0: Jusqu'à l'attaque allemande. Hein. Donc,
1: il faut attendre. C'est grosso modo...
0: Quand on dit seul, elle est seule, oui.
1: J'ai oublié la date précise de l'invasion de la Russie par Hitler, mais c'est sur la fin de l'année 41, ça doit être à partir de donc ça doit être donc grosso modo ça veut dire que le soutien que d'autres puissances, parce que la France, je rappelle, ou les forces françaises libres n'avaient aucun poids dans ce conflit, donc pour être rejoint par l'Amérique, il faudra attendre quand même au moins deux bonnes années de guerre bien tassées, et pendant tout ce temps-là, la Grande-Bretagne a été sur la défensive. Il y a eu un moment donné où la Grande-Bretagne a failli céder militairement lors de la fameuse bataille d'Angleterre. Donc là, c'est durant l'année 40, où en fait les Anglais s'attendaient au débarquement des troupes allemandes. Et c'est parce qu'en fait Hitler préférait chercher un accord avec les Britanniques qui n'a pas procédé au franchissement de la Manche. Sinon, les Anglais n'avaient pratiquement pas d'armée de terre, ils avaient très peu de moyens, au point de vue par exemple des chars, ils n'auraient pas pu résister sur le Rhin à une invasion...
0: Une invasion allemande.
1: Et en fait, ils ont été sauvés... par la Royal Air Force et par un certain nombre de considérations stratégiques, quand par exemple Göring décidera de pilonner les villes et non plus les terrains d'aviation militaire, qui va permettre en fait de soulager la pression de la RAF était pratiquement sur le point de s'écrouler, c'est-à-dire à une semaine près, s'il continuait, il n'y avait plus aucun avion britannique. En tout cas, Spitfire est capable de s'arrêter à ces processus-là.
0: On va revenir en Inde. Donc, en gros, c'est pendant que le chat n'est pas là, les souris dansent. Pendant que le chat regarde un petit peu ailleurs, les souris dansent.
1: Oui. C'est-à-dire que pendant cette histoire, évidemment, l'Angleterre est préoccupée. Et surtout, comme elle est menacée aussi sur les frontières de l'Inde, elle cherche à trouver une sorte d'accord. Hein. C'est-à-dire que les tensions de la guerre obligent la puissance britannique à intégrer l'Inde dans l'effort de guerre. Et donc, évidemment, ça va permettre, parce que ça sont les vice-rois en Inde qui mènent cette politique, ça va permettre finalement de donner une résonance beaucoup plus forte au mouvement indépendantiste. C'est pour ça que la pression des nationalistes va obliger les Anglais à faire des concessions face à l'avancée des Japonais. Voilà, il va y avoir par exemple en 1942 une mission qui va être envoyée, c'est la mission Cripps, qui va en quelque sorte, alors même que les campagnes de grève, de désobéissance civile, de résistance passive du côté des hindous poussées par Gandhi et les autres leaders du Congrès, en fait, se propageaient à travers tout le pays. C'est pour ça qu'au cours de l'été 42, c'était en juillet-août 42, Gandhi aura cette formule qui est, je trouve, magnifique. C'est son fameux « Quitte India », c'est une sorte de slogan qu'il va lancer. En fait, on a retenu souvent « Quitte India », c'est-à-dire « Quitter l'Inde », mais la phrase complète, c'est « Quitter l'Inde en tant que maître » ou « Vous la quitterez comme perdant, vous en serez chassé », c'est-à-dire « Quitter l'Inde la tête haute et dans la dignité, ou bien vous en serez chassé. » Et là, on voit apparaître la possibilité pour les Anglais d'un conflit militaire est plus simplement une question de mouvement de désobéissance civile ou de résistance passive. Mmh. C'est pour ça que les...
0: Pas, pas,
1: c'est pour ça que
0: pas,
1: les...
0: Pas, pas...

0: si on prend ce point de vue-là, a commencé bien avant 1939, dans le cadre du conflit que le Japon mène en Chine même. C'est d'ailleurs pour ça qu'aujourd'hui, la Chine a toujours un siège au Conseil de sécurité à l'ONU, non pas à cause de la Chine de Mao, qui n'interviendra qu'à partir de 1949, mais parce que dans le cadre des puissances qui vont donc être victorieuses suite à la Deuxième Guerre mondiale, eh bien, la Chine a été une puissance qui a été directement impliquée militairement, bien avant la France, bien avant l'Angleterre, puisqu'elle a commencé son conflit dès les années 30, je crois, dès à peu près 36, enfin, j'ai peut-être un doute sur l'année précisément. Donc c'est là où vont intervenir plutôt les massacres de Nankin, etc., etc. Toute l'histoire du Mandchoukouo aussi, bien avant la Deuxième Guerre mondiale, proprement dite. Et il y aura d'ailleurs tout un effort très important au point de vue militaire, par exemple des Américains avec les troupes des nationalistes chinois. Alors je dis les nationalistes pour les différencier des forces communistes, c'est-à-dire les représentants de Chiang Kai-shek et de toute cette autre histoire du côté du monde chinois. Il y aura des troupes, par exemple, chinoises qui interviennent dans la campagne de Birmanie, qui ouvrent la route. Donc c'est une histoire, au point de vue de cette dimension militaire, qui est extrêmement complexe, et ce qui fait que la Chine, effectivement, s'est retrouvée, au point de vue des grandes puissances victorieuses à la fin de la Deuxième Guerre mondiale, alors que la France n'a eu droit qu'à un strapontin, parce que les Anglais ont bien voulu lui concéder un petit quelque chose sur leur propre territoire, par exemple. Et donc, pour revenir à notre histoire en Inde, cette fameuse phrase de Gandhi « Quitter l'Inde aura un succès très important », et finalement, les mouvements indépendantistes vont obtenir la promesse de l'indépendance en échange de leur soutien de la Grande-Bretagne dans le cadre du conflit. Et c'est en fait un gouvernement travailliste qui, à la fin de la guerre, finira par honorer cette promesse-là. Mais évidemment, dans les dernières années, c'est-à-dire entre, par exemple, 42, 43, 44, 45, 46, il y a des affrontements extrêmement durs entre les musulmans et les hindous. C'est pour ça que le pays est vraiment gangréné par les violences, il est au bord de la guerre civile. Mais paradoxalement, une guerre civile qui n'est pas tant contre les Anglais, donc là c'est l'inverse de l'Irlande, mais entre indiens musulmans et indiens hindouistes. Donc pour revenir à notre histoire, en 1947, la Grande-Bretagne envoie un de ses hauts dignitaires, c'est le fameux Lord Mountbatten, qui est apparenté à la famille royale, pour sortir la Grande-Bretagne de ce guépier indien. En sachant, comme je l'ai dit aussi, que l'Angleterre est absolument épuisée par la guerre. Il y aura du rationnement pendant très longtemps après la guerre, donc elle n'a plus les moyens, de toute façon, de tenir une politique coloniale ou de tenir une guerre dans ce contexte-là. C'est pour ça que Mountbatten est envoyé, en quelque sorte, pour... liquider la possession anglaise aux Indes, les possessions anglaises aux Indes. Et les liquider en allant dans le sens de ce qu'avait dit Gandhi, à savoir quitter l'Inde en tant que maître, ah, sinon vous en serez chassé comme un perdant.
1: Ouais, il la quitte vraiment, ou c'est une indépendance sous condition de rester sous la couronne anglaise, comme ça avait été fait par exemple pour l'Irlande, on l'avait vu, ou enfin c'est vraiment une indépendance de fait totale?
0: Non, l'indépendance là elle est réelle, c'est pas une indépendance qui va être sous condition.
1: Même les intérêts économiques?
0: Ça c'est plus compliqué, ouais. C'est un peu plus compliqué, mais en même temps, je crois que là tu me fais des signes en même temps vers le chrono, on n'aurait pas le temps de développer ça, parce qu'il va y avoir, c'est une relation ambiguë, par rapport au niveau économique, mais disons que grosso modo, l'Inde, comparativement à d'autres pays en termes d'indépendance, se débrouillera bien de la sortie de l'économie coloniale. Alors non pas tant parce que tous les hindous désormais bénéficieront d'un juste salaire, etc., etc., mais dans le sens où elle imposera un contrôle très strict au point de vue économique par rapport aux puissances économiques, disons aux entreprises étrangères. Ce qui fait qu'aujourd'hui, il est encore très difficile pour

0: des entreprises européennes ou françaises, par exemple, de faire du commerce en Inde, parce qu'il y a énormément de mesures protectionnistes. Mmh. Donc ils vont avoir la lucidité de protéger leur économie, effectivement, sur ces considérations-là. Alors, ça ne fera peut-être pas du travail pour tous les pauvres en Inde, mais au point de vue de certaines des dimensions fondamentales de l'économie indienne, ça lui permettra de rester, entre guillemets, indienne. D'où la constitution aujourd'hui de grands groupes, de grands conglomérats indiens. C'est pour ça que d'ici quelques années, nous verrons certainement des Tata mobiles circuler sous nos latitudes à nous.
1: C'est un État fédéral, donc, qui se crée.
0: Oui.
1: On l'a dit, démocratique.
0: Oui, dans les limites de l'exercice et dans les limites du contexte. Mais c'est à ce jour la plus grande démocratie qui, dans une situation extrêmement difficile, je dirais, n'est pas un pays démocratique parfait, mais je crois qu'il y a peu de pays qui peuvent se le dire, enfin être dit comme tel, et surtout pas la France. Donc oui, moi j'aurais l'honnêteté de dire que l'Inde aujourd'hui, quels que soient ses maux, ses problèmes, elle arrive à fonctionner en tant que démocratie, ce qui ne veut pas dire que le pays est parfait. Il y a des maux, mais qui sont extrêmement profonds, et la démocratie ne peut pas forcément tout résoudre parce qu'elle est la démocratie. Mais en tout cas, il y a des véritables alternances au pouvoir, il y a des processus, alors évidemment, il y a beaucoup de corruption, il y a beaucoup de népotisme, etc., etc., dans l'Inde d'aujourd'hui, mais à ce niveau-là, comparativement à d'autres, non, c'est un...
1: D'accord.
0: C'est évidemment, je dis ça dans les limites
1: du contexte. Quelle est la place de Gandhi dans cette Inde
0: Il va avoir peu de place, si ce n'est celle d'être une icône, puisqu'il va être assassiné. Hein, il va être assassiné le 30 janvier 1948, alors que l'Inde obtient son indépendance, c'est le 15 août 1947. Donc la proclamation de l'indépendance intervient le 15 août 1947, sous la forme de deux dominions séparés, à savoir d'un côté l'Union indienne et de l'autre côté le Pakistan, qui à l'époque comporte le Pakistan d'aujourd'hui plus le Bangladesh.
1: D'accord, oui, c'est ce qu'on disait. Oui.
0: Voilà, une sorte de chimère territoriale, puisque c'était un État partagé, voilà, séparé par plusieurs milliers de kilomètres. C'est une partition qui en fait consomme ce que Gandhi, par exemple, appelait une vivisection. Le terme, je pense, est assez fort, il veut dire ce qu'il veut dire. C'est pour ça qu'il va y avoir énormément d'affrontements religieux dans ce cadre-là, puisque par exemple, si on prend Calcutta, il y aura pratiquement 5000 morts dans le cadre d'émeutes qui vont intervenir à ce moment-là, malgré les interventions de Gandhi. C'est pour ça que la partition officielle intervient le lendemain, le 16 août 1947, lorsque l'État pakistanais, composé du Pakistan actuel et du Bangladesh, c'est-à-dire séparé par 1800 km, se proclame indépendant. Voilà, ce qui va entraîner le déplacement de millions de personnes de part et d'autre de la frontière. C'est pour ça que ce climat de violence qui va intervenir, comme en plus Gandhi, lui, appelait à des considérations de non-violence, au même titre donc qu'il était contre les intouchables, il va être perçu par un certain nombre des mouvements les plus radicaux du côté des indépendantistes et des nationalistes hindous comme un trait à la cause.
1: Ce qui peut paraître assez paradoxal.
0: Ce qui paraît plus que paradoxal, et c'est en fait en raison du conflit autour du Punjab. Puisque le Punjab, que je me rappelle bien le détail de ça, c'est parce qu'il y a des questions entre le prince et la population. Mais j'ai un petit trou de mémoire, je ne sais plus si c'est le prince qui est hindou et la population musulmane ou vice-versa. Enfin bref, puisqu'au moment de la création de l'indépendance de l'Inde aussi, les territoires qui avant composaient les Indes anglaises décident de se rallier à l'Union indienne ou pas. C'est pour ça qu'un certain nombre d'entre eux, comme Sri Lanka, acquériront leur indépendance. Mais c'est après d'autres processus, puisque pour la Birmanie et pour Ceylan, ce sera dans le cadre d'un processus plutôt pacifique, puisque Ceylan deviendra Sri Lanka, ça c'est au point de vue du titre, à partir de 1972. Il y aura même un changement de nom à ce moment-là. En fait, la Birmanie et Ceylan, c'est en 48 qu'ils obtiennent leur indépendance, mais le processus est politiquement différencié. C'est pas exactement le même processus.
1: D'accord. On va se quitter.
0: Oui, pardon. Je finirai juste au point de vue des dates. Donc, à partir de cette indépendance, commence à partir d'octobre 47 le conflit militaire entre les Pakistanais et l'Inde autour de la question du Cachemire. Voilà. Et ça va se transformer dans une sorte de guerre récurrente qui opposera l'Inde et le Pakistan. Quant à, après l'organisation de l'État indien, eh bien, par exemple, la constitution indienne sera proclamée le 26 janvier 1950, donc qui va, une fois que l'indépendance a été acquise, il fallait organiser cette constitution, et c'est là où il va y avoir, dans cet intermédiaire de 46 au début donc de cette république, toutes les histoires, les tractations pour savoir par exemple si les principautés rentrent ou ne rentrent pas dans le cadre de l'Union indienne. Certaines y rentreront volontairement, d'autres y rentreront un petit peu, comment dire, on enverra par exemple des troupes militaire, faire rentrer en quelque sorte ces princes dans le rang. En tout cas, on considère d'habitude que cette date de 47 fait sortir l'Inde de sa situation de pays colonisé, de pays qui était vécu aussi dans un imaginaire du côté des Occidentaux, générant ce qu'on appelle l'orientalisme, dans le cadre de la modernité. Et avec une organisation politique très fortement inspirée de la situation anglaise, puisque notamment il va y avoir un parlement avec, il y a une chambre du peuple, il y a un conseil des États, il y a toute une organisation fédérale, comme tu l'as dit, avec un président à la tête de la République, mais qui a un rôle, sur un peu le modèle anglais, plutôt symbolique, puisque c'est le Premier ministre qui lui aura en réalité tous les pouvoirs, en sachant qu'il est élu par un collège électoral composé du Parlement et des membres des assemblées législatives des États. Ça, c'était pour le président de la République indienne.
1: D'accord. On va se quitter, Eric Lohen.
0: Merci beaucoup. Alors,
1: merci à vous.
0: On reprendra cette histoire un peu plus tard.
1: Voilà. D'accord. Au revoir.
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Salut à toutes, salut à tous. Merci d'être à l'écoute de l'émission Jazz City. 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

Joe Pass interprète dans cette réédition des thèmes très connus de Duke Ellington. Le disque s'intitule Portraits of Duke Ellington, enregistré le 21 juin 1974, donc un mois après la mort du Duke. Joe Pass était entouré de Ray Brown à la contrebasse et Bobby Durham à la batterie. Nous avons pu entendre Satin Doll de Duke Ellington. Et puis pour le deuxième morceau, Joe Pass était seul, toujours enregistré à la même date. Et cela s'intitulait I Got It Bad and That Ain't Good, une composition de Duke Ellington et de Freddie Webster. Un des meilleurs disques de Joe Pass sous son nom, sinon peut-être le meilleur réalisé par ce musicien jusqu'à présent. Pourtant, il en a réalisé d'excellents. Nous allons écouter un big band, celui du trompettiste Maynard Ferguson, enregistré en 1960 à New York, et nous écoutons deux thèmes. Blues for Cap, ou Cold Water Canyon Blues, une composition et un arrangement de Marty Page, et nous écouterons un deuxième titre qui s'intitule Ultimate Rejection, une composition du saxophoniste Joe Farrell. Maynard Ferguson Big Band.

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Nous venons d'écouter Blues for Capt au Coldwater Canyon Blues, composé et arrangé par Marty Page, et Ultimate Rejection, composé et arrangé par Joe Farrell, enregistré au mois de décembre 1960 à New York. J'aimerais quand même citer les musiciens de l'orchestre: Maynard Ferguson, trompette leader, Chuck Ferretti, Rolf Erickson et Bill Berry en trompette, Kenny Cope et Ray Whitlow au trombone, Lanny Morgan, Joe Farrell, Willie Madden, Frank Hittner au saxophone, Jackie Bayard au piano, John Nevis à la contrebasse et Rufus Jones à la batterie. Alors, dans Blues for Cap, il y avait comme solistes les trompettistes Rolf Erickson, trompette ouverte, Bill Berry, trompette bouchée, Lanny Morgan à l'alto et Monsieur Joe Farrell au ténor. Et puis dans Ultimate Rejection, eh bien, il y avait comme soliste, entre autres, le pianiste Jackie Bayard. Et maintenant, nous allons continuer par une nouveauté que je vous avais déjà diffusée il y a quelques semaines, mais c'est un disque formidable. Il s'agit du tout dernier disque de Monsieur Johnny Griffin. Johnny Griffin, en compagnie ici de Kenny Washington à la batterie, Dennis Irving à la basse et Michael Weiss au piano. Et ils vont interpréter une composition de Monsieur Johnny Griffin qui s'intitule Chicago's Calling.

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Nous venons d'écouter Johnny Griffin dans sa composition Chicago's Calling, enregistrée en 1990 au mois de novembre à New York avec Michael Weiss au piano, Kenny Washington à la batterie et Dennis Irving à la contrebasse. Monsieur Johnny Griffin est surnommé The Little Giant. Pourquoi ? Little parce qu'il n'est pas très grand, mais Giant parce que c'est un géant musical. Nous passons à une réédition d'un contrebassiste, d'un des contrebassistes les plus connus de l'histoire du jazz, monsieur Ray Brown. Et dans ce disque, il y a deux atmosphères que j'aimerais vous faire écouter. L'atmosphère, disons maintenant, soliste et surtout accompagnateur, c'est comme ça qu'il s'est fait beaucoup connaître. Ici, Ray Brown est en compagnie de Blue Mitchell à la trompette, Richie Kamiuka au ténor, Artillery au piano et Monsieur John Guérin à la batterie. Et nous écoutons un thème composé par Ray Brown qui s'intitule « Keep on Pumpin'». ».

Ray Brown, Blue Mitchell trompette, Richie Cavio Cateno, artillerie au piano, John Guérin à la batterie, enregistré en 1976 à Hollywood. Et nous avons entendu une composition, un arrangement de Monsieur Ray Brown qui s'intitule Keep on Pumpin'. Et nous allons toujours écouter ce même contrebassiste, mais dans une ambiance différente. Il va nous interpréter une composition de messieurs Johnny Mercer et Johnny Mandel qui s'intitule Emily, toujours enregistrée en 1976. Mais ici, il est accompagné du guitariste John Collins, du batteur Jimmy Smith et du pianiste, mais ici il va jouer des synthétiseurs, monsieur Dave Grusin. Le bassiste soliste est Ray Brown et le bassiste accompagnateur est aussi Ray Brown. Il s'est réenregistré. Intéressant, écoutez plutôt.

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Nous venons d'écouter Ray Brown dans Emily, enregistré en 1976 en Californie, accompagné du guitariste John Collins, du batteur Jimmy Smith et de Dave Grusin qui jouait de toutes sortes de synthétiseurs. Étonnant, Ray Brown est capable de tout jouer, de tous les styles de musique, et il le prouve dans ce disque.

Conrad Ewing au trombone, Matt Finders au trombone basse et au tuba, Mark Taylor au French horn, la section rythmique, Mac Ebene au piano, Dennis McCrell à la batterie et Marcus McLaurin à la contrebasse, enregistré au mois de juin 1990 à New York. Et nous allons écouter une composition et un arrangement de Monsieur Ernie Wilkins qui s'intitule No More Rat Race. Grover Mitchell Big Band.

Grover Mitchell and his All-Star Orchestra. Grover Mitchell, un des trombonistes leaders de l'orchestre de Count Basie, qui a joué près de 20 ans chez le Count et qui a formé déjà depuis un certain moment un superbe orchestre avec comme invité Monsieur Frank West. Et nous avons pu entendre No More Ray Trace, une composition d'arrangement de Ernie Wilkins, avec en soliste Bill Ramsey au baryton, Matt Finder son trombone et Frank West au ténor. Et nous terminons par une autre composition de Duke Ellington, arrangée ici par le regretté saxophoniste ténor Eric Dixon, un autre de chez Count Basie, et ce morceau s'intitule Sea Jam Blues. Soliste Frank West, Jerry Dodgson à la flûte, Mike Ebene au piano, Byron Stripling à la trompette et Marcus McLaurin à la contrebasse. Grover Mitchell Big Band.

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Nous terminons par l'orchestre du tromboniste Grover Mitchell, enregistré au mois de juin 1990 dans Sea Jam Blues, une composition de Duke Ellington et un arrangement signé Monsieur Eric Dixon. Jean-Michel Reisser de Radio Zone 93,8 MHz vous souhaite tout le bon et j'espère vous retrouver vendredi prochain à 21h pour une nouvelle émission de Jazz City consacrée à Monsieur Jelly Roll Morton. En effet, il y a 50 ans, mourait l'un des inventeurs du jazz. Bonne fin de semaine, bon week-end et à vendredi prochain. Bye bye, Grover Mitchell Big Band.

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3: Bonjour, c'est Cédric Barret sur British Connection. Je suis entre autres journaliste musical pour Magic, revue pop moderne, et pour Mono depuis quelques temps, mais j'évolue plus généralement dans le milieu des musiques actuelles et du spectacle vivant depuis une vingtaine d'années en tant que musicien, programmateur et directeur de salle. Je vous présente aujourd'hui mon nouveau livre, French Lynx, Murat de A à Z, préfacé par Florent Marché, qui vient de paraître aux éditions Camion Blanc. Comme son nom l'indique, on y parle de Jean-Louis Murat, et le livre se présente sous la forme d'un abécédaire constitué d'à peu près 130 entrées, plusieurs par lettre, qui s'étale de Animal à Zimmerman, en passant par Auvergne, Bayon, Calexico, Désoulière, Farmer, Succès, Vélo, etc., comme une cartographie qui balise de façon ludique la carrière de l'Auvergnat. J'y aborde les grands thèmes de sa discographie, les musiciens avec lesquels il a travaillé, ses passions, les grands noms qui l'ont influencé. Je livre aussi quelques anecdotes et je vous propose surtout de presque tout savoir sur la vie et l'œuvre de Jean-Louis Murat. Jean-Louis Murat, pour ceux qui ne le connaissent pas bien, c'est près de 30 albums, jusqu'à 2 disques par an en vitesse de croisière et une discographie qui côtoie les sommets mais qui connaît aussi quelques échecs commerciaux. On sait bien que qualité ne rime pas avec chiffre de vente élevé, et si Murat n'a jamais été un gros vendeur de disques, il est considéré encore aujourd'hui comme l'artiste le plus intéressant et le plus marquant de sa génération. J'en veux pour preuve le nombre de livres qui sont sortis depuis sa disparition en mai 2023, dont le dernier en date écrit par Yann, son fils, mais mon approche a vraiment été différente puisque, de par sa forme même de dictionnaire, on peut choisir de le lire d'une traite, comme un roman, ou de le consulter au gré de ses envies ou de ce qu'on souhaite découvrir. Et j'espère que du fan de la première heure à celui ou celle qui découvre ses chansons aujourd'hui, chacun trouvera de quoi satisfaire sa curiosité et apprendre de nouvelles choses sur un artiste incontournable mais qui reste aussi un des plus controversés de la scène française. Murat est en effet plus connu du grand public pour ses coups de gueule, ses avis à l'emporte-pièce, ses colères mythiques sur les plateaux de télévision que ses chansons. Et il en fait même sa marque de fabrique, puisqu'il considérait que dire du mal de tout et de tout le monde était un levier promotionnel plutôt efficace. C'est le seul qui osait s'en prendre aux vaches sacrées du show business comme Johnny, Goldman ou Renaud. Il n'hésitait pas non plus à fustiger les Français pour leur manque de culture et leurs goûts musicaux douteux. On vous laissera apprécier. Pas de quoi donc finir en grand chanteur populaire. Mais de Murat, il faut surtout garder le principal, ses chansons. Alors, puisqu'on est dans la promo de mon livre French Lynx, je vous propose d'écouter un premier titre de Murat extrait de Morituri qui s'intitule French Lynx.

0: French Lynx, c'est mon deuxième livre sur Jean-Louis Murat. J'avais sorti l'année dernière un essai consacré à son 8e album, Le Moujik et sa femme, paru aux éditions Densité, cette fois, dans la série Discogonie, qui était vraiment différent sur le fond et la forme, puisque le concept de la collection, c'est d'écrire la monographie d'un disque en analysant en détail sa conception, son histoire, la pochette, et en décortiquant chaque titre de l'album. C'était beaucoup plus clinique et technique, et pour l'écrire, j'avais fait pas mal de recherches, lu énormément d'interviews, et j'avais de fait accumulé beaucoup de notes, triées par thème, par ordre alphabétique, et j'avais envie de faire quelque chose de toute cette matière, évidemment, et l'idée du dictionnaire murassien est arrivée assez vite. D'autant que Murat expliquait que le Larousse avait été son premier livre, reçu à Noël pour ses 8 ans, et que ce fut longtemps dans l'isolement de la ferme de ses grands-parents, sa seule fenêtre sur le monde, et aussi le déclencheur de son amour pour les mots et pour la langue française. Donc je trouvais que c'était un hommage parfait, qui me permettait de parler de l'Auvergnat de façon plus généraliste et globale, et surtout d'éviter d'écrire tout ce qui avait déjà été écrit auparavant. C'est pour ça que pour chaque entrée du livre, je mets en exergue une citation de Murat qui vient illustrer et étayer le propos de ce que je raconte. Alors pourquoi cette passion pour Murat, me direz-vous, au point d'y consacrer 2 livres ? Eh bien, je me suis fait happer par Murat en 1996 quand est sorti son album Dolores. Je connaissais déjà bien l'artiste, mais une fois que j'avais posé le disque sur ma platine, il y est resté tout le temps, je pouvais l'écouter vraiment en boucle. Ça a été une révélation. Et puis Mustango, qui est sorti en 99, a fini d'enfoncer le clou. J'étais devenu complètement accro. Le diptyque est incroyable et je conseille à ceux qui nous écoutent de se replonger tête baissée dans ces 2 albums majeurs et indémodables. La musicalité, les mots, la poésie, tout est chez Murat, qu'on décrit aussi bien comme un poète que comme un artisan, dans une harmonie parfaite. Puis je retrouve chez lui une liberté artistique, une liberté de ton qui manquait cruellement sur la scène française. Il faut savoir que Murat est un autodidacte complet et c'est aussi quelqu'un de cultivé, de lettré. Et ce qui me plaît chez lui, c'est ce décalage entre l'époque dans laquelle il évolue et sa façon de nager à contre-courant des modes, des idées, des opinions, comme on appellerait aujourd'hui un libre penseur, qui a toujours préféré garder son intégrité que de céder aux réalités économiques des maisons de disques. Murat ne parle pas, il s'exprime, et ça lui a joué des tours, bien entendu. Et c'est une des raisons pour lesquelles, je pense, il n'a pas rencontré le succès qu'il méritait. Mais est-ce que c'était délibéré de sa part ou non ? Je donne quelques indices dans le livre. J'aime aussi beaucoup son approche du live, lui qui a refusé longtemps à ses débuts de faire de la scène. J'aime sa façon de constamment détourner, réarranger son répertoire, toujours chercher à surprendre et surtout ne jamais aller là où son public pourrait l'attendre. C'est un artiste que je considère inspirant et en travaillant sur lui plus précisément et sur sa carrière, on s'aperçoit de la richesse, de cette force créative intarissable qu'il représente. Et on pourrait encore écrire des dizaines de livres, des thèses, des essais sur son œuvre. Et je suis convaincu que pas mal d'universitaires vont se pencher sur cette matière au fil des années et des redécouvertes successives. Je vous propose maintenant d'écouter le premier single extrait de Dolores, un des titres de Murat incontournable, Fort à l'amour.
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C'est une magnifique photo de Franck Loriot qui illustre la couverture de French Lynx. On a pas mal échangé avec Franck parce que je voulais vraiment utiliser un de ses clichés. C'est le photographe que tout le monde connaît, même inconsciemment, puisque vous avez forcément tenu entre les mains une pochette que Franck a réalisée, puisqu'il en a fait plus de 300. Parmi lesquels Yann Tiersen, Manu Chao, Dominique A, J.P. Nataf. Et surtout, il a réalisé 8 pochettes pour Murat. Il a été un proche de Murat et longtemps un des seuls à pouvoir le photographier. Murat, quoique très beau, très photogénique et même magnétique, avait un problème avec son image. Il n'a laissé à personne d'autre que lui pendant longtemps le soin de le photographier. Sauf Franck, donc, qui a fait partie des rares privilégiés et en a d'ailleurs fait un livre extraordinaire que je vous conseille, qui reste un document majeur, Photorama, toujours disponible. On a d'ailleurs quelques projets ensemble avec Franck, je peux en parler, ce sera annoncé bientôt, puisqu'on va organiser un temps fort autour de Murat à l'automne 2026 à Saint-Quentin dans l'Aisne, avec une expo, une conférence, des séances de dédicaces de nos livres respectifs, et J.P. Nataf qui nous fera l'honneur de venir reprendre le répertoire de l'Auvergnat. J'ai eu aussi la très grande chance que Florent Marché accepte de rédiger la préface du livre. En plus d'être un incroyable artiste, c'est aussi un grand admirateur de Murat, dont il reprend d'ailleurs quelques-unes de ses chansons en live. Et c'était la personne idéale pour cet exercice. Donc je profite de l'émission pour le remercier encore vivement de s'être prêté au jeu alors qu'il était en plein enregistrement de son nouvel album. Mais ça montre sa gentillesse et sa générosité. Et les anecdotes qu'il raconte viennent vraiment enrichir le livre et c'est un cadeau très précieux. J'ai eu vraiment de la chance que Franck et Florent me fassent l'amitié d'accepter de s'engager avec moi sur ce livre. Pour ma part, je vais changer de sujet. Je vais laisser pendant quelques temps Murat puisque je travaille actuellement sur d'autres ouvrages, dont un nouveau volume pour la série Discogonie à paraître chez Densité et une très prochaine collaboration avec les éditions Le Boulon, toujours autour de la musique, mais je reviendrai, j'espère, en parler en temps voulu dans British Connection. Pour se quitter, je vous propose d'écouter un titre de Florent Marché, justement, extrait de son album Garden Party, comme il est beau.

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0: British Connection, c'est bien joli tout ça, mais il n'y a même pas un titre francophone. 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

0: Et c'est la troisième partie fin de cet album de la semaine. Il s'appelle les Dust Lovers Green Screen. Retrouvez-les évidemment sur Bandcamp.
1: Salut, c'est Dust Lovers. Pour gagner la médaille d'or, il faut forcément avoir marché sur le visage de quelqu'un d'autre. 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
2: Deux titres de Placebo, Load Like Love de Bitter End, 29 novembre 2016, Paris-Bercy.

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1: Bien que voilà les amis, British Connection, votre émission rock, c'est terminé pour aujourd'hui. J'espère que vous avez passé un excellent moment en ma compagnie. Dans la prochaine session, je recevrai Serge Morinet. Il a sorti un bouquin, ça s'appelle Les plus belles ballades pop et rock'n'roll des 60s. Il nous en parlera évidemment. Allez, je vous souhaite de passer une excellente semaine. On se retrouve ici même, bien sûr, la semaine prochaine. Même fréquence, même radio. Et en attendant, n'oubliez pas, British Connection Rock. Allez.

répondait « Il n'y a rien à dire ». Quatre lignes à peine leur sont consacrées et l'affaire est réglée. RAS, rien n'a signalé. Pas vu, pas pris. Une vraie morale de mafieux pour juger l'histoire. Pourtant, Auguste Lindt, conseiller suisse du président rwandais en fonction avant, pendant et après le coup d'État de 1973, rien à dire, vraiment ? Madame Emery Thorat-Sintat est largement revenue sur le rôle du sixième et dernier conseiller, le suisseau-canadien Charles-Jeanneret Grosjean. 11 ans en poste à la présidence du régime à parti unique du dictateur Habyarimana. Là, l'estocade est grave, complicité totale du bonhomme avec le dictateur à 200 000 francs suisses annuels aux frais de la Confédération. Pourtant, Madame Emery Thorat-Sintat ne dit pas tout. C'est ce qui est regrettable dans sa démarche. Elle écarte des sources essentielles, comme le journal fribourgeois L'Objectif, qui pendant plus de 15 ans a révélé, documents à l'appui, les compromissions de la coopération suisse avec la dictature rwandaise et les soutiens suisses au régime dans l'église catholique, l'université, l'administration fédérale, voire la complicité de nombreuses personnalités helvétiques dans la protection des

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Notre téléphone 04 50 40 51 41 00 33 depuis la Suisse voisine. Au micro, Jean Pélichon. Il s'appelle Morad. Il est militant. Voici un homme qui est entrepreneur et a fondé le collectif Article 1er à Mont-en-Barœul, dans le département du Nord. Marocain d'origine, il a vécu aux États-Unis, en Espagne, au Canada, et pourtant, aujourd'hui, il constate un immobilisme croissant dans les pratiques discriminatoires en France. Reportage, Stéphane Gravier d'Agora FM, c'est pour Radio Zone.

0: Chef d'entreprise, Morad Echarkaoui a 30 ans. Né au Maroc, arrivé en France à l'âge de 2 ans et demi pour rejoindre son père, travailleur textile, il a grandi à Mont-Saint-Barœul et fait sa scolarité dans l'agglomération lilloise. Un master en commerce international en poche, il enchaîne les expériences aux États-Unis, en Espagne et au Canada avant de revenir vivre dans sa région d'adoption. Au lendemain des révoltes urbaines de 2005, il crée avec d'autres jeunes de son quartier le collectif Article 1er, portant un constat amer sur l'immobilisme politique concernant les pratiques discriminatoires en France. Rencontre dans le magazine Planète Info avec Morad Echarkaoui.
1: Alors le collectif Article 1er s'est créé un petit peu suite à fameuses révoltes qui ont beaucoup fait parler d'elles. Donc, toutes ces voitures qui ont brûlé, tous ces jeunes un peu qui se sont révoltés. Il y avait vraiment une colère au sein des quartiers populaires, quoi, à cause de décennies de discrimination raciste, de contrôle policier, de contrôle aux faciès. Donc tout ça, avec les années, ça a créé une sorte de pression. Et à un moment, ça a explosé, ça devait exploser. C'était étonnant d'ailleurs que ça n'ait pas explosé plus tôt. Donc ce qui s'est passé, c'est que on a fait une réunion avec des travailleurs sociaux et on a discuté un petit peu des différents problèmes qu'on avait, donc de la discrimination, des problèmes de chômage. Et puis suite à ça, il y a un collectif qui a commencé à se réunir régulièrement. Puis après, on s'est formé officiellement en tant que collectif. On a décidé de travailler autour de la question des discriminations racistes et de voir comment on pouvait, à notre niveau, faire avancer la question.
2: De ce collectif est né un ouvrage.
1: De ce collectif est né un ouvrage, Un jour au pays des droits de l'homme, dans lequel on explique un petit peu notre vision, on va dire, des problèmes principaux qu'on a en France, donc au sein des quartiers populaires. On n'aborde pas les problèmes sociaux, mais on aborde surtout la dynamique des discriminations, toutes les origines des discriminations et aussi un peu l'impact que ça a sur les individus. Ce qu'on explique en fait à travers ce livre, c'est que pour nous, en France, on vit un petit peu une sorte de ségrégation de fait, dans le sens où quand on est, on va dire, originaire de certains pays, on va être presque automatiquement discriminé. Donc on va être discriminé au logement, on va être discriminé à l'emploi, on va être discriminé par la police, etc., etc. On se retrouve dans des ghettos à vivre ensemble, on est discriminé aussi. Cette discrimination, on la découvre aussi quand on sort avec des amis, on veut rentrer en boîte de nuit, on vous dit « vous ne pouvez pas rentrer ». Parfois, un jour ça m'est arrivé, donc très très surprenant, avec un groupe d'amis à l'université. Donc il y avait des blancs, deux noirs et moi. Tout le monde rentre sauf moi et les deux noirs. Donc ça a été un peu choquant. Et puis c'est toutes sortes de petites histoires comme ça, avec la police, qui fait qu'à un moment il y a un peu un ras-le-bol. Un ras-le-bol, surtout quand on entend des discours sur la République, sur les valeurs fondamentales. Ce qu'on dit dans le livre, par exemple, c'est qu'on parle souvent de la République, on parle de liberté, d'égalité, fraternité, mais c'est uniquement des mots, c'est creux. C'est creux parce que si on étudie la société, si on regarde un petit peu comment ça se passe, on voit que selon le BIT, donc le Bureau International du Travail, qui est une organisation des Nations Unies, 80% des entreprises françaises pratiquent la discrimination raciale. Donc quand on s'appelle le pays des droits de l'homme, comment est-ce qu'on peut laisser une telle situation perdurer? Malheureusement, ça dure depuis des décennies. Et donc, dès le début des années 80, il y avait des personnes qui demandaient l'arrêt des discriminations, une vraie égalité. Et donc là, on est en 2010, près de 30 ans après, et ça n'a pas changé. Donc le constat qu'on fait dans le livre, c'est qu'il y a une situation terrible à ce niveau-là. En France, il y a une grave hypocrisie de la part de la société, de la part de la République, et qu'à notre avis, c'est pas prêt de changer.

0: Vous avez évoqué les émeutes de 2005 qui ont eu lieu en France. Que s'est-il passé à Mont-Saint-Barœul ?
1: Alors à Mont-Saint-Barœul, on n'a pas eu des troubles aussi importants qu'on a pu avoir ailleurs. Ce qu'on a eu, c'est qu'il y a eu quelques voitures brûlées. On a surtout, on a surveillé un peu la situation, on a discuté du phénomène. Mais ici, les voitures ne se sont pas vraiment, enfin, autant embrasées qu'ailleurs. Je crois qu'on a eu quelques voitures ici ou là, peut-être du côté du haut de Mons, des voitures qui ont brûlé, mais pas autant qu'ailleurs.
0: Je vous demanderai pas si vous avez participé à ces émeutes, mais est-ce que vous les comprenez ?
1: Je n'ai pas participé à ces émeutes, bien entendu, je les comprends tout à fait. J'avoue que quand j'ai vu ces émeutes, je me suis dit quelque part un peu, il était temps que ça explose, parce que quand on vit avec les discriminations pendant des décennies, qu'on grandit avec, qu'on voit l'injustice et qu'on voit que l'État ne fait rien, il y a un moment, on a un ras-le-bol, quoi. Et on a envie que quelque chose arrive. Et c'est triste qu'elle soit arrivée de manière violente. Mais apparemment, je veux dire, le gouvernement ne se réveille que quand les gens se réveillent et ce qui devait arriver arriva.
0: Si je vous parle de la police.
1: Ah, la police. Alors oui, la police, il y a énormément de choses à dire sur la police. Il y a vraiment deux visions de la police qui se font face au sein de la société. Celle présentée par le gouvernement et les médias, où on a des fonctionnaires qui font un métier difficile, c'est vrai, et qui sont face à des bandes organisées, surarmées, etc. Et d'un autre côté, nous, on a notre vision, où on voit que la police, en fait, traite les citoyens des quartiers populaires avec un grand mépris, donc au mépris des lois, au mépris du code de procédure pénale. Ça commence en fait par un rapport de force qui s'établit par un contrôle d'identité, par une fouille. Moi, ça a commencé à l'âge de 15 ans, je marchais dans la rue comme ça, et tout d'un coup, il y a une voiture banalisée qui passe avec trois adultes qui me regardent. J'ai trouvé un peu bizarre, je me dis qu'est-ce qu'ils me veulent. Je continue à avancer, puis là, ils s'arrêtent, ils viennent vers moi, contrôle de police, et puis ils me tiennent les mains. Il y a une personne qui me tient les mains et l'autre qui met ses mains dans mes poches et qui me fouille. Puis après quelques minutes, ils s'en vont, quoi. Et donc j'ai eu d'autres contrôles comme ça un petit peu au faciès, et je voyais, bien entendu, dans le métro, ailleurs, dans les gares, que c'était toujours les mêmes personnes qui étaient contrôlées, des jeunes d'origine nord-africaine ou d'origine africaine. Et j'ai découvert par la suite, à la publication d'un livre de Clément Schuller, qui fait partie du syndicat de la magistrature, qu'en fait, quasiment tous les contrôles d'identité et les fouilles étaient illégaux. Dans le sens où, normalement, pour procéder à un contrôle, la police doit avoir une raison valable, c'est-à-dire que la personne devait s'apprêter à commettre un crime ou un délit pour justifier un contrôle. Et dans le cas d'une fouille, la personne devait avoir commis un délit. Et ce qu'on voit dans les quartiers populaires, c'est pas du tout ça. On voit des policiers qui procèdent à des contrôles discrétionnaires, c'est-à-dire ils ont envie de contrôler quelqu'un, ils le contrôlent, ils ont envie de fouiller quelqu'un, ils le fouillent. Et ça, il y a vraiment, un peu comme on explique au sein, dans Un jour au pays des droits de l'homme, il y a une politique de contrôle presque systématique des jeunes des quartiers, et complètement illégale, et ça dure, ça perdure, et c'est ça en partie qui crée une tension énorme entre les jeunes et la police, et qui fait que quelqu'un comme moi qui ai 30 ans, qui a un bac plus 5, j'ai étudié aux États-Unis, au Canada, en Espagne, j'ai une entreprise, j'ai jamais commis de délit, j'aime pas du tout la police. Je suis tout à fait conscient qu'au sein de la police, il y a des fonctionnaires qui font bien leur travail, qui ne sont pas mauvais, mais ce que je remarque, c'est qu'en tant qu'institution, elle a un effet sur les habitants des quartiers populaires qui est vraiment néfaste. Comme moi, je me sens humilié quand je me fais contrôler par la police. Souvent, je descends d'un train, il y a une personne qui se fait contrôler, c'est moi. Pour prendre un exemple, j'étais parti en Corse avec des amis en vacances, et donc là, je sors du ferry. Donc imaginez un ferry rempli de personnes, avec, je sais pas, 300 personnes qui descendent. Et donc là, il y a les douaniers. Monsieur, contrôle, est-ce que vous avez des substances sur vous ? Et donc, j'étais avec un ami blanc, et je fais, ah bon, c'est étonnant que vous me preniez, moi, parmi tous ces passagers. Et d'ailleurs, mon ami là, vous le contrôlez pas. Ça fait, ah oui, ben, on va le contrôler lui aussi. Donc voilà, ça c'est un des très nombreux exemples que j'ai de mes rapports à la police.
2: Il faut interdire les armes à feu aux flics pour qu'on soit tous à égalité. Écoute.

0: Mourad, je rappelle que vous avez 30 ans, vous êtes chef d'entreprise à Mont-Saint-Bareuil. Quel regard portez-vous sur l'image des habitants des quartiers populaires véhiculée dans les médias et notamment la télévision ?
1: Alors, l'image des habitants des quartiers populaires qui est véhiculée dans les médias, on va dire, elle est contrastée. Donc d'un côté, moi j'ai l'impression que dans les médias on présente la chose comme ça. D'un côté, on a des bandes un petit peu organisées, vraiment très violentes, des bandes ethniques. Et de l'autre côté, on aurait une population en otage, aussi une population européenne ou pas, mais qui serait prise en otage par ces jeunes vraiment très violents. Donc vraiment un peu du blanc et du noir, sans vraiment. J'ai pas l'impression que les médias cherchent vraiment à comprendre toute la dynamique qu'il peut y avoir au sein d'un quartier populaire. Moi, j'ai été jeune, je me rappelle qu'on avoir été contrôlé par la police avec d'autres amis, alors que moi, j'étais étudiant à l'université, j'avais mon frère qui était en école d'ingénieur et un autre ami qui préparait un doctorat de physique. Donc en nous regardant, si on avait été filmé, on aurait été présenté comme des jeunes d'un quartier, comme ça, maghrébins, etc. Alors que quand on creuse la réalité, on voit que voilà, on était juste des jeunes. Il y en a qui étaient étudiés, il y en a qui préparent un doctorat de physique, etc., etc. Mais le problème, c'est qu'à la télévision, on montre uniquement ce qui est spectaculaire. Donc dès qu'il y a de la violence, donc dès qu'il y a des jeunes qui font du bruit, qui cassent des choses, qui tirent sur la police, ce sont ces jeunes qu'on met en avant. Et donc, bien entendu, ça occulte toute la réalité des quartiers populaires. Où là, on a vraiment une dynamique de population et de catégories socio-professionnelles plus complexes que ce qu'on veut nous présenter.
0: Qu'est-ce que vous aimeriez que l'on montre de ces quartiers ?
1: Alors, ce que je voudrais qu'on montre de ces quartiers, déjà, c'est qu'on aille quand même plus à la rencontre des habitants et pas uniquement une partie des habitants pour des raisons, médiatique. C'est vrai que par exemple, souvent quand les médias vont au sein des quartiers populaires, c'est pour on va montrer, donc on parle de violence, donc on va trouver des jeunes, on va leur parler, ils sont habillés en jean casquette, bon c'est ça qu'on va montrer. Ou d'un autre côté, on va aller voir des personnes, des mères de famille de 40 ans, 50 ans qui ont peur pour leurs enfants, et on montre toujours les mêmes images. Alors que je pense qu'en allant comme ça, sans a priori, à la rencontre des habitants, on aurait une meilleure compréhension des phénomènes et des populations qui sont présentes. Je pense que le vrai problème, c'est que les journalistes ne sont pas objectifs. Ils ont des a priori et ils vont chercher une information qu'ils ont déjà. Et donc, si on va chercher quelque chose qu'on pense avoir déjà, on peut passer à côté de la réalité.

0: Un mot à ajouter. Alors, c'est vrai que quand on lit le livre, Un jour au pays des droits de l'homme, mais surtout la conclusion, on a une image vraiment très très négative de l'avenir. J'ai pas de raison de croire que ça va changer, mais par exemple notamment, mais au vu de ce qu'on peut voir en Tunisie, on se rend compte que l'histoire peut être pleine de surprises. Donc qui sait si un jour en France il n'y aura pas une sorte de petite révolution qui fera en sorte qu'on écoutera un peu mieux les habitants des quartiers populaires. Et ce qui est triste, ce qui est dommage, c'est que c'est à nouveau, c'est à travers la violence qu'on se fait entendre. Donc, et quand on regarde l'histoire française, ben, c'est aussi dans la violence en 1789 que le peuple s'est fait entendre et a récupéré donc, ses droits. J'espère que ça ne se fera pas dans la même violence, mais je pense que si la situation continue, et elle va continuer, on va assister à des flambées de violence de plus en plus importantes.
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Merci à Stéphane Gravier, Dragor FM, pour ce reportage sur Morad, l'amertume d'un militant. 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

Michael Coleman, piètre chanteur mais bon guitariste, a dirigé pendant 7 ans l'orchestre du célèbre harmoniciste James Cotton. Eddie Lusk est lui un pianiste organiste qui accompagne beaucoup de grands noms, Buddy Guy, Junior Wells, Luther Allison et j'en passe. La tournée du Chicago Blues Festival de 1991 fut pour ces deux jeunes bluesmen, jeunes à l'époque, fut l'occasion d'enregistrer un disque à Paris dont nous venons d'écouter Tin Pan Alley. Ils étaient notamment accompagnés par Kenny Neal à la guitare. Eddie Lusk, atteint d'un cancer, se suicida quelques mois plus tard. Quant à Michael Coleman, il a bien gravé quelques disques depuis, mais n'a jamais vraiment émergé depuis. Venons-en au coup de cœur actuel de l'émission, le superbe Just Be Yourself de Freddie Miller. C'est Autumn Mist qui va faire un petit tour sur les ondes.

du côté de l'île de Halley. Ce morceau nous vient d'Australie. Il figure sur un album titré QLD. Le groupe s'appelle Mississippi Shakedown. Passons maintenant à Rick Vito. Il sort Cadillac Man. J'ai particulièrement apprécié ce Crying at Midnight.

Après Vito, on est passé à Zito, Mike Zito. Life is Hard est un disque produit par Joe Bonamassa. Une belle réussite, surtout la première moitié. Elle démarre sur le chapeau de roue avec Lonely Man, qu'on vient de se mettre entre les oreilles. All Blues se refermait avec un extrait du nouveau Melted Milk. 1975 est le titre de leur 8e album. Sur ce disque, rare et bref sont les solides guitares, mais cela convient comme un gant à la musique de Melted Milk. Mais je n'ai pas dit qu'il n'y avait pas de six cordes sur cette galette, la preuve en est avec Little Bit of Soul. Portez-vous bien.

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0: Ce blues express partout qui ouvrait aujourd'hui le blues est issu d'un CD paru en 1999 et titré A Slice of Pie. Sugar Pie Desanto est une chanteuse d'ascendance américano-philippine de San Francisco. Elle connut le succès dans les 60s, succès qui la fera ensuite. Si ses prestations scéniques furent, elle a 88 ans, furent réputées, la discographie de cette compositrice reconnue est maigre.
1: C'est le moment du disque coup de cœur d'Old Blues de Just Be Yourself, dont l'auteur s'appelle Freddie Miller. Voici I'm Not Coming Home.

0: Last Throw of the Dice, extrait de Almost Exactly du groupe anglais de Sinelli Brothers.
1: Marco, l'un des deux frangins, se distingue aussi en ce moment via le 1975 de Malted Milk. Il y est fortement impliqué, co-signant notamment presque tous les morceaux. Il en va ainsi de Love for Yourself.

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Lettera amorosa. Lettera amorosa, une émission pour la littérature. Nous avons le plaisir d'accueillir aujourd'hui dans notre émission Rowena Loinvoyant, qui nous dira des œuvres de son cru sous le titre général « Les monts et les merveilles ». Très bonne écoute à toutes et à tous.

0: Dites-le-moi.
1: Si jamais vous m'avez aimé
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J'avance. Oh, nous avons vu les monts et les merveilles. Nous avons dîné, soupé et nous nous sommes mariés. Et nous n'avons pas vu que le ciel commençait à changer. Nous ne nous sommes pas aperçus que tombaient les cendres du volcan. Et maintenant, notre table est toute grise, notre vaisselle s'est fendillée. Il y a longtemps, nous étions deux communiants tout en haut de la montagne. À présent, j'essaye de dégager mes pieds en bas dans la vallée. Ils sont pris dans la poussière. Mais j'avance, pas à pas, malgré l'obscurité et le vent des ailes du dragon là-haut qui ouvre sa gueule. Je ne reste pas ici. Et je ne peux pas me retourner, même si je sais que tu te tiens encore debout sous la pluie de cendres. Pourquoi voudrais-tu d'une statue de sel? Je ne veux pas être comme un ange triste qui veille sur les tombes. Dans un même linge. Nous avons été à Morges, vu les fleurs au marché, mordu les murs, rendu hommage à un bateau en bois qui prenait le large, bu le café à la boulangerie, mangé le pain frais. Nous avons fait le voyage et chaque solitude restait bien sage à nos côtés. On les remettait après sur nos épaules et on repartait bien brave. Et ainsi jusqu'au soir. Nos solitudes se sont promenées sur la pelouse pendant qu'on mangeait. La lune est venue après nous regarder avec la moitié de son visage. Elle a envoyé son chat pour nous encourager. Et nous avons repris le voyage, chacune portant sa solitude comme on porte un nouveau-né et les restes de l'accouchement dans un même linge. On y tient, c'est tout ce qui nous revient. Ce n'est pas heureux, mais c'est notre seul héritage. Les années. Laisse-moi ici. Les années viendront, elles s'occuperont de moi. Elles me nourriront avec une cuillère en bois quand je n'aurai plus de dents. Elles me veilleront le soir pendant que je suis endormie. Et voyant que je ne me réveille pas, elles s'endormiront à côté de la bougie, se reposeront aussi.

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J'étais trop folle d'amour. 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Voilà ce que c'est que ta vie sans les anges, sans tes gardiens. Voilà que tu n'as plus aucun endroit où aller et que la porte d'Éden est définitivement fermée. Voilà. Voilà ce que t'a fait l'amour. Tu portes maintenant ou bien ses cicatrices, ou bien ses enfants, ou bien sa douleur, ou bien ses baisers tristes. Assez. Où est le garçon blond? Ne me dites pas qu'il est mort, je ne le croirai pas. Non, le marcheur qui s'en allait sur les routes jaunes ou la neige de la campagne, non, il doit être encore là-bas, encore il doit battre les taillis profonds. Il faut qu'il y soit. J'ai besoin de lui. Autrement, je serais dévorée par des machines acides, ensevelie dans des bureaux, momifiée dans des costards, pendue avec une cravate et morte. Je devrais encore rire avec les bouches pleines de dents qui s'ouvrent à la télévision. Non, je n'en veux pas. Où est le grand garçon blond? Je partage ses vêpres, sa pluie. Je me souviens de ce chaussette en grosse laine bleue. Il poursuit sur la route de ses souleries dorées. Il convoque ses fées. Il boit sa bière au cabaret vert. Mon camarade, mon frère de charité. Oui, les vents soufflent. Depuis l'épaule, il nous appelle, allez, emmène-moi d'ici, loin des bureaux et des télévisions et des morts étouffés dans leurs costards qui rient de toutes leurs dents. Emmène-moi dans la piscine de Bethsaïda, nous laverons nos plaies. Nous prendrons la petite voiture enrubannée. Nous fuirons dans la forêt. Tu vois, maintenant il fait nuit. Dors ici, à côté de moi. Il faut dormir. Pose tes cheveux dorés sur l'oreiller. Le lit s'envolera, tu verras. C'est la grande nuit qui nous soutient. On vole dans ces vagues. L'oreiller est plein de foin, c'est une autre nuit, nous sommes revenus à la campagne, aux vacances, c'est une sorte d'enfance, mais en même temps, nous sommes grands. Il faut dormir. Rêve, rêve de l'été. Je veille. L'oreiller sent le foin. Tu étais mon frère, tu étais un chevalier, on flottait toujours, endormi comme des nouveau-nés. Tu vois les dragons de l'orage là-bas, dans leurs nuages noirs, mais eux aussi dorment maintenant. Je veille. Au réveil, tu n'auras plus ton armure argentée, tu auras seulement ta chemise blanche de paysan et c'est tout aussi bien. Et quand nous serons fatigués de tant de merveilles, nous rentrerons à la maison. Nous rencontrerons nos amis autour de l'âtre, là où il y a les cendres, il y aura du pain et du café chaud. Il y aura de la soupe aussi, dont des écuelles en bois. Et quand nos amis seront partis, parce que le grand voyage, la route sombre, les auront appelés, eux aussi, les années viendront pour s'occuper de nous. Un soir, elles amèneront leur long berceau pour nous emporter. Vers où? Je ne sais pas. Là où tout le monde s'en va, quand ils sont vieux et fatigués.
Mais nous ne serons jamais vieux, jamais fatigués, et nous aimerons toujours autant ne jamais s'endormir de la nuit, rester toujours éveillés.

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Faites une orgie sur ma tombe. Appelez les musiciens. Ne vous laissez pas leurrer par mon corps inerte que vous avez mis en bière. Je suis quelque part et j'attends. Le soleil va bientôt se coucher. Rapprochez-vous, embrassez les jeunes gens, entourez leur cou, laissez-vous tomber sur l'herbe. Et voici que le soir est doux, ne cessez pas de vous embrasser et dansez, dansez comme les gitans. Je vous regarde de loin. Et ne laissez pas ma maison en deuil. Faites-y entrer le vent chargé de parfums, de foin et de feu du soir dans la campagne. Et faites à manger des choses gaies. Habitez dans ma maison. Appelez tous vos amis, les vieux lutins, les fées dépenaillées, et leurs enfants et petits-enfants. Faites des rondes, des fêtes, laissez-vous entraîner, laissez-vous caresser. Voyez cet été, je ne suis plus là, mais quand le soir tombe, allez dans le jardin, prenez un arrosoir, mouillez la terre. Respirez la senteur qui monte. Pensez alors un peu à moi. Et vivez surtout, vivez les années qui vous incombent. Soyez fort, beau, touchez le ciel. Et quand les gitans fougueux n'en tiendront plus et voudront galoper vers le couchant sur des chevaux tout ornés de franges, ne réfléchissez pas, partez avec eux. La maison vous dira au revoir de loin, tout illuminé de rose, de bleu et d'orange. Tout le désert. J'ai perdu mes bottes et puis mon chapeau. J'ai perdu mes routes et puis mon argent. J'ai perdu mes barres, j'ai perdu ma santé. J'ai perdu mes enfants, j'ai perdu mes pas. J'ai perdu mes amis, j'ai perdu mes dents. J'ai perdu ma faim, j'ai perdu mon regard. J'ai trouvé un chien. Et puis, un lézard, des plumes d'indien et la piste d'un chacal, une corde avec un nœud, un cadavre de scorpion, trois négrillons orphelins, des œufs de serpent, un dentier, un vieil os de rapace, un baril de poudre et un cheval qui était là pour moi. Nous allons monter très vite, très haut, pour dompter les troupeaux mauves du couchant. Une fois pour toutes, il faut cesser de pleurer les derniers bisons et les esprits qui nous ont quittés. Tout le désert est là maintenant devant nous, et même si toutes les mines ont été abandonnées, le chercheur résolu saura pénétrer sous la terre et trouver le fantôme d'une pépite d'or. Le vent sombre du printemps. Venez tous à la maison. La lampe est allumée dans la cuisine. Venez avec le vent. Je veux vous entendre comme dans l'ancien temps. Je veux toucher vos joues, suivre du doigt tous les sillons.
Je sais que vous n'habitez plus ici et que notre ancienne vie ne vous manque pas. Mais parlez-moi encore une fois, racontez-moi les suites des histoires qui n'étaient pas finies. Vous êtes mes invités. Le vent souffle, la lumière jaune de la lampe électrique tremble au-dessus de nos têtes. Un à un, vous vous taisez. Alors, avant que l'ampoule ne s'éteigne d'un coup et que l'on reste figé dans l'obscurité, partez. Mais que je puisse vous dire au revoir et tenir une seconde vos mains, parce que je n'ose pas vous serrer dans mes bras, vous regardez déjà ailleurs. Je ne sais pas où vous allez, vous ne m'avez pas dit. Vous m'avez jadis raconté beaucoup de choses, mais pas tout. Où vont les rues dans la nuit? Jusqu'où souffle le vent? Ne me laissez pas sans abri sous la pluie du printemps. Laissez-moi quelque chose pour me protéger. Assurez-vous quand même que je vais bien. Comment pouvez-vous m'oublier à ce point? Je ne peux pas vous retenir. Partez. Mais dites-moi au moins que vous aurez préparé un lit pour moi aussi, là où vous habitez maintenant.

Pour la suite de cette émission, je vais lire d'abord le début d'une pièce que j'ai écrite, c'est un monologue. Ensuite, je vais lire quelque chose de comique, c'est une parodie si on veut. J'ai emprunté des vers à Corneille, et plus spécifiquement au site de Corneille, et j'ai voulu faire un petit drame en vers, en alexandrin à ma façon. Le thème, c'est un fait divers qui s'est passé à Genève il y a quelques années. Et je finirai avec une traduction que j'ai faite d'une chanson en portugais, une chanson de Caetano Veloso, chanteur, compositeur brésilien, que j'ai traduite en français. Donc d'abord le monologue, ensuite un drame comique, et ensuite une traduction de chanson. Je suis Achille. Bonjour. Je suis déjà mort. Je viens d'être tué. Ça vient de se passer. Là-dehors sur Terre. Ici, je ne voulais pas employer le mot, mais je vais le dire. Ici, on est en enfer. Ce n'est pas une métaphore du style « I'm in hell ». J'y suis effectivement. Bienvenue. Quoique, en tant que grec ancien, je suis plutôt aux enfers, au pluriel et avec majuscule. Écoutez, ne pensez pas que ça m'amuse. Moi aussi, j'aimais bien ma vie, tout comme vous. Moi aussi, j'aurais eu envie de vivre encore. Je suis mort trop jeune. Certes, je m'y attendais, c'était prévu. Un jour, on m'a demandé si je préférais vivre une longue vie obscure ou bien mourir jeune et glorieux. J'ai choisi mourir jeune, mais nimbé de gloire, célèbre pour l'éternité. Et maintenant, je ne suis plus rien. Je suis devenue une ombre. Soudain, l'idée que je suis célèbre là-dehors ne me fait plus aucun effet. Bref, donc, je m'attendais à mourir jeune. Mais tout de même, on s'y attend, mais on se dit « Oh, je vivrai encore un petit peu, encore demain. » Et quand demain arrive, on demande encore le lendemain. Et ainsi de suite. Mais bon, je suis aux enfers, je vais y rester. Tandis que vous, oh, vous avez encore toutes vos petites vies à tirer là-dehors sur terre. Pardon. Ce n'est pas de votre faute si vous vivez encore. Et si vous êtes obligé de vivre dans votre propre époque, ça arrive à tout le monde. Ça m'est arrivé à moi aussi. Dites-moi, vous n'entendez rien? Vous n'entendez pas la criaillerie là-haut? Ben, tant mieux pour vous. Moi, je l'entends et trop bien, hélas. Oh là là, ça, c'est ma mère qui pleure. Vous lirez dans les livres qu'elle était accompagnée par un chœur de nymphes. Ça fait plus joli. Les nymphes. Vous ne savez pas qu'est-ce que c'est. Et puis, l'histoire de la flèche. Vous la connaissez, l'histoire de la flèche et de mon talon, le talon d'Achille, celui-là. Non, je ne me sens pas ridicule. Vous savez qu'est-ce que c'est que de recevoir une flèche dans le talon? Bon. J'ai souffert. Et finalement, je suis mort. Donc, je ne souffre plus maintenant, c'est déjà ça. La flèche de Paris, du frère d'Hector, de l'amant d'Hélène, le beau Paris. Hélène, quand elle l'a vu, est tombée tout de suite. En 5 secondes, elle avait oublié son moche mari. Je n'ai rien contre eux, finalement. Si je suis venue faire la guerre, ce n'était pas parce que je me souciais de l'honneur du mari trompé. Ce n'était pas non plus parce que j'étais alléchée par le butin. Par ailleurs, quel beau prétexte, n'est-ce pas? Une coalition de rois de Grèce dont le but de venger l'un des leurs qui a été offensé par un salaud d'Asiate. Et donc nous sommes venus et nous avons fini par l'emporter par la ruse. Vous connaissez certainement le beau conte du cheval de Troie. Il paraît que cette histoire plaît aux enfants.
Et voilà, nous sommes entrés dans la ville et nous avons tout détruit. J'en reviens à moi. J'ai tué Hector, le meilleur des Troyens. Un héros, un vrai. Et vu qu'on est ici pour l'éternité, je vais sûrement, sûrement le croiser. Non, je ne lui demanderai pas pardon. Je faisais mon boulot, n'est-ce pas? N'est-ce pas? Ah oui, vous vous dites, quel langage pour un héros de la mythologie grecque, faire son boulot. Vous critiquerez l'auteur. C'est vrai que je ne parle pas comme un héros de tragédie. Je parle mal, je n'ai pas de style. Demandez à vos bons écrivains d'écrire de bons vers là-dessus. Des vers de 12 pieds, pourquoi pas? Ça vous plaît? Mais nous, on n'avait pas le temps de faire des phrases. Le temps pressait, tout pressait. Moi, j'étais pressée d'accomplir ma destinée. C'était prévu que je monterais par mes exploits au-dessus des autres hommes, au-dessus des mortels. Et j'étais moi-même un demi-immortel, si vous voulez. D'accord, seulement à demi. Vous commencez à bâiller et à vous agiter sur vos sièges. Que du bavardage, pas d'action, encore une pièce moderne. Mais j'ai 3000 ans d'âge, à peu près, et vous voulez que je sois moderne, et vous voulez de l'action. Mais c'est parce que vous manquez d'action dans vos petites vies, mes petits amis. De l'action, oh ça, oui, j'en ai eu. Si je suis ici, par ailleurs, je vous rappelle que cet endroit est censé être très, très calme. Donc, si je suis ici, c'est parce que j'ai eu trop d'action là-haut. Ne me regardez pas avec cet air, comme si vous étiez des âmes en peine. Des âmes en peine, ce sera mon lot ici, à moi et pour toujours. D'accord, je parle trop. Je vous assure, je n'étais pas comme ça quand j'habitais encore la terre. Non, non, je faisais bien le genre héros taciturne. J'ouvrais peu la bouche, j'étais tout dans l'action, comme il sied un héros guerrier et de surcroît humain seulement à demi. Donc, à demi, inhumain. Mais ça, c'était en public. Je suis mort, je peux tout vous dire maintenant. Donc je vous dis, c'était un genre que je me donnais. Bien évidemment que dans l'intimité, c'était autre chose. Mais avant de rentrer dans mon intimité, passons justement à autre chose. Mesdames, messieurs, vous l'aurez voulu, vous l'avez voulu, vous l'aurez, de l'action. Et pourquoi pas? Il me reste si peu de dignité. Une lance, il me faut une lance. Quelqu'un du public lui donne une lance. Vous voulez de l'action pour vos petites vies étriquées et maussades? Vous l'aurez. Il prend 1000 poses de lanceur de javelot et s'agite. Essoufflé. Satisfait? Je vous ai fait plaisir? Le grand héros Achille s'est agité devant vous comme un clown et vous a fait plaisir, mais vous m'envoyez ravi. Maintenant, je dois vous dire quelque chose. J'avais un ami. Lui aussi est mort, bien sûr. Excusez-moi encore une fois si je vous embête avec des morts, mesdames, messieurs, mais c'est comme ça, on n'est plus, exit nous tous, et je vous ai déjà expliqué où est-ce que je me trouve. Ici, où je suis, ce n'est pas vivant. Du tout. Et oui, il est mort, cet ami que j'avais. Donc, je risque de le croiser ici aussi. Mais comment il va me regarder? Il s'appelait Patrocle. Comme c'était étrange pour moi de venir ici comme un couillon, devant vous tous, et de prononcer son nom, ce nom qui vous fait certainement rire. Oui, comme un clown devant vous tous. Moi qui étais un héros, moi qui étais presque, presque immortel, moi, le fils de Tétis, divinité marine. Non, vous ne pouvez même pas imaginer qu'est-ce que c'est qu'une divinité marine. Bon. J'ai été en deçà de la vérité quand j'ai insinué qu'en tuant Hector, je faisais mon boulot.
Je l'ai tué par pure et nue vengeance. Je me suis délectée à le tuer et à outrager son cadavre. Mais je vous le dis, puisque vous ne savez rien. J'ai attaché son cadavre sanguinolent à mon char et je fais 3 fois le tour des murs de Troie avec cette chose derrière mon char. Et tout ça pourquoi ? Parce que, comme je n'étais pas comme le commun des mortels, j'avais des colères homériques. C'est tout à fait le cas de le dire, rigoler si vous voulez, je m'en fous. Oui, des colères qui dépassaient toute mesure. Ils savent aussi, avait un nom chez nous, la démesure, la hubris, le propre des héros. La démesure d'Achille, celui qui tutoyait les dieux. Et c'était moi. Mais la moitié mortelle en moi a gagné. Me voilà ici, une ombre stupide, impuissante, qui pérore en vain.

Je vais vous lire maintenant quelque chose que j'ai écrite pour m'amuser. C'est une pièce en vers. Et en alexandrin, comme j'avais dit, ils sont à ma façon. Alors, je vais vous dire que les unités de temps et de lieu sont passées à la trappe, et l'action, Dieu sait, et le E muet n'apparaît que quand ça m'arrange. Alors, l'histoire, bon, ça parle d'un fait divers qui s'est passé à Genève il y a quelques années. Et puis, j'ai utilisé une scène du site de Corneille pour placer mes héros. Hein. C'est une tragédie d'amour, vous verrez. Et voilà, donc les bons vers, c'est ceux de Corneille, et les autres, c'est les miens. Ça s'appelle « Drame en un acte ». Personnage, Cécile, Maria Sabonne, Édouard. Scène 1, chez Cécile. Cécile, Maria. Cécile commence. Puisqu'il est plein aux as, puisqu'il est millionnaire, moi, son petit plaisir, je dois lui coûter cher. Vous qui aimez les sous, il ne peut vous déplaire, je l'avoue. Après tout, que pensez-vous donc faire? Pour conserver mes sous et finir mon ennui, le poursuivre, le perdre et bien vivre après lui. Madame, c'est cruel et c'est pas raisonnable. C'est une vache à lait, faut être charitable. Je plaisante, Marie, c'est en délicatesse que petit à petit, je m'attaque à sa graisse. L'animal est coriace, mais malgré tous mes tours et ma folle ambition, je l'aime aussi d'amour. Et lui, il m'aime aussi, au moins il me le jure. Eh bien, faut le prouver. Ma vie est assez dure. Je lui ai demandé 1 million sur mon compte. Or, voici qu'à ce jour, et j'en ai presque honte de devoir l'avouer, je ne

0: Ma Maria, vas-y, va voir si c'est bien lui. Je m'en vais de ses pas. Et qu'est-ce que je vois? Le généreux monsieur, madame, le voilà. Scène 2, chez Cécile toujours. Cécile, Édouard. Cécile commence. Bonjour, mon Édouard.
1: Bonjour, ô ma Cécile. Contente de te voir. Me voilà dans la ville.
0: Ça a été ton voyage?
1: Eh bien, comme toujours.
0: Tu as pensé à moi?
1: Mais bien sûr, mon amour. Alors, mon chouchounet?
0: Alors. Dis-moi, mon cochonnet.
1: Tu es mon café fort.
0: Plutôt ton héroïne.
1: Où veux-tu arriver?
0: Comment vont tes millions? Faut pas les oublier.
1: Mais non, t'inquiète. Ça pousse que c'est bête.
0: Ah bon? Et moi, chérie, j'ai plus vu mes pépettes.
1: Écoute, ma coquine, si tu es bien gentille.
0: Je suis obéissante comme une bonne fille.
1: C'est ce que je veux voir.
0: Demain, à la même heure. Dans ton appartement? Dans ta belle demeure? Et pourquoi pas maintenant? Car nous avons assez...
1: Maintenant, c'est impossible. Le pétrole a monté et ça m'excite ferme. Je dois me soulager. Je dois aller jouer tout de suite à la bourse. Mais à ton voir demain. Bye bye, ma petite ours. Je t'attendrai couché, tout couvert de latex.
0: Faudra bien m'obéir, car dur à l'ex, c'est de l'ex.
1: Oh oui, je te veux cru, je m'en réjouis déjà.
0: T'en auras plein la vue, patiente d'ici là. Scène 3, le lendemain, chez Édouard, Cécile, Édouard. Cécile commence.
2: Debout, couché, debout. Mets-toi à quatre pattes.
0: Mon chéri, mon toutou, va, lèche ma savate.
1: Ok, si tu le veux, mais je m'ennuie un peu.
0: Mais non, ne dis pas ça, tu refroidis mon feu. Déjà, c'est pas facile, j'ai pas que ça à faire, mes sous n'arrivent pas.
1: Est-ce que tu vas te taire? Toujours les sous.
0: Alors, t'as une idée?
1: Mais j'en ai plein, chérie, des douces et des salées.
0: On est bien trop gentils. J'ai envie de souffrir. Oh oui, j'adore ça. Je veux te voir frémir. Il est où le fouet? Je te battrai, esclave.
1: Zut, il est oublié. Je l'ai mis à la cave.
0: Eh bien, faisons un break. Mais dis-moi, mon cochon.
1: Oui, morceau de cake.
0: Il est où mon million?
1: Encore tu penses à ça? Arrête, aime-moi. Ne parle plus d'argent. Nous verrons, mais viens là.
0: Je t'aime, mais ça n'empêche. Là, je suis dans la dèche.
1: Hélas.
0: Je sens manquer de pêche. Oh, mon cher Édouard, pourquoi tu m'as menti?
1: Mais ma chère Cécile, est-ce que je t'ai trahi?
0: Je me meurs.
1: Un moment.
0: Va, laisse-moi mourir.
1: Quatre mots seulement. Tu as l'air de m'haïr. Et ma combi, chérie, tu aimes sa couleur?
0: Tu sais ce que tu es. T'es un salaud, menteur.
1: Pourquoi tu déraisonnes? Le chèque est déjà prêt.
0: Ah bon, alors ça va. Sinon, c'était l'arrêt.
1: Et alors, ma combi, elle te plaît, oui ou non?
0: Mais oui, elle me plaît. Je trouve que c'est bon. Je la vis, je rougis, je pâlis à sa vue. Le chèque est déjà prêt. Allez, je mets nu.
1: Cécile,
0: Édouard,
1: si je te demandais une chose inouïe.
0: Mais quoi, mon cochonnet?
1: Jouer avec ma vie?
0: Volontiers, c'est fait.
1: Je ne plaisante pas.
0: Tu sais, le revolver. Le revolver? Alors, chérie, t'es pas très clair.
1: Si tu l'introduisais tout entier dans ma bouche.
0: Je vois. Pourtant, ça paraît louche.
1: Et si tu murmurais des choses plus cochonnes?
0: Mais plus cochonnes encore.

0: Alors, eh bien là, tu m'étonnes.
1: Dis-moi que je suis pauvre. L'insulte, ça m'excite.
0: Eh bien, voilà une chose que je n'ai jamais dite.
1: Tiens, prends-le dans tes mains. Il est gros, il est dur.
0: J'aime bien le tenir, gros et dur, ça c'est sûr.
1: Voilà, j'ouvre ma bouche, enfonce-le dedans.
0: Volontiers, mais j'y pense. T'as fait un testament?
1: Ou quoi, cette question? Je me sens dur et froid.
0: Tout à coup, je me dis que tu ne m'aimes pas.
1: Et non, ou quoi, chérie? Tu ou n'as-tu pas?
0: Mon Dieu, qu'est-ce qui me prend? C'était tout des mensonges. L'amour, l'argent, jamais! Oh, la honte me ronge. C'est fini, Edouard.
1: Tu coupes mon plaisir. J'allais presque arriver. J'étais prêt de finir.
0: Oh, comble de misère. Je renonce à ce joug.
1: Tu me brises le cœur. Vas-y, encore un coup.
0: Edouard, qui l'eût cru?
1: Cécile, qui l'eût dit? Que mon heure fût si proche et si tôt se perdit,
0: et que si près du port, contre toute apparence, un orage si prompt brisa mon espérance. Pas un sou de reçu, pas d'argent, pas d'amour. Je suis dans la nuit noire, je ne vois point le jour. Que dis-je? Pas d'amour? Mais alors c'est la guerre!
1: Finalement, je te dis que... Ah, tu m'exaspères!
0: Et à cause de toi, j'ai perdu mon honneur.
1: Tu dépasses les bornes, je vais faire un malheur.
0: Ah non, c'est moi, puis tiens, tiens, tiens ça, scélérat.
1: Tu n'auras pas un sou, j'ai gagné le combat.
0: Il meurt. Scène 4, chez Cécile. Cécile, Maria. Maria commence.
2: Madame, d'où vous vient cet air si misérable?
0: Ô ciel, le triste cours de mon sort déplorable!
2: Qu'avez-vous fait, madame? J'en perds mon œil muet! Ô terreur, terreur de pensée!
0: Oh oui, tu penses juste! Au diable, l'œil muet! Et oui, je l'ai tué!
2: Ô ciel!
0: Mais quel orgueil emplit mon gosier!
2: Je vois là bien l'audace de votre grand orgueil!
0: Un point, c'est tout. Fini. Je ne porte pas le deuil.
2: Madame, qui l'eût cru?
0: Maria, qui l'eût dit?
2: Et maintenant, alors, puisque tout est fini?
0: Que dis-tu? Que nenni? L'aventure commence.
2: Mais sans les sous, madame, je ne vois qu'elle avance.
0: T'inquiète, je sais bien où diriger mes vues, et jamais j'en serai nullement dépourvu.
2: Mais pourtant, oh, cela me tracasse. Mais dites seulement, quelque chose se passe.
0: Je dois tout dire, parler, en un mot avouer.
2: Même si ça me coûte, je crains. Oh, quel supplice! Grand Dieu, que pensez-vous? Parlez à la police!
0: Bien sûr que non, ma miss. Mais ma force motrice,
2: c'est toi. Oui, toi. Je t'aime, mon bouquet de dahlia.
0: Mon juge et mon amour, mon juge et Maria.
2: Eh bien, que tout soit dit, je t'ai toujours aimé. Ne me regarde ainsi d'un visage étonné, c'est vrai.
0: Je devinais, je me pâme à tes pieds.
2: Non, c'est pas le moment, fuyons bien loin d'ici.
0: Je te suis en Espagne, je te suis à Paris.
2: Suis-moi jusqu'au paquis, je prends mon passeport et après...
0: Liberté, à la vie, à la mort. Rideau.

Et en dernier, je vais vous lire une traduction que j'ai faite d'une chanson brésilienne. C'est une chanson du grand compositeur et interprète Caetano Veloso. En portugais, ça s'appelle Tigresa. Et je lirai une strophe en portugais et la traduction en français. 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Uma mulher, uma beleza que me aconteceu. Esfregando a pele de ouro marrom do seu corpo contra o meu, me falou que o mal é bom e o bem cruel. Une tigresse aux ongles peints, en noir, aux yeux irisés de miel, une femme, une beauté qui m'est apparue. Elle a frotté son pelage d'or brun contre mon corps. Elle m'a dit que le mal est bon et que le bien est cruel. Enquanto os pelos dessa deusa tremem ao vento ateu, ela me conta, sem certeza, tudo o que viveu, que gostava de política em 1966 e hoje dança no Frenetic Dancing Days. Tandis que sa toison de déesse tremble sous le vent mécréant, elle me raconte très peu sûrement son passé et son présent, qu'en 66 elle aimait la politique et qu'aujourd'hui elle danse une danse frénétique. Ela me conta que era atriz e trabalhou no Hair. Com alguns homens foi feliz, com outros foi mulher. Que tem muito ódio no coração, que tem dado muito amor, espalhado muito prazer e muita dor. Elle me raconte qu'elle a joué dans Hair, qu'elle était comédienne, qu'avec certains hommes, elle a été elle-même, qu'avec d'autres, elle a vécu heureuse, que son cœur est plein de haine, qu'elle donne toujours beaucoup d'amour, qu'elle sème encore beaucoup de douleur et beaucoup de plaisir. Mas ela ao mesmo tempo diz que tudo vai mudar, porque ela vai ser o que quis, inventando lugar onde a gente, a natureza feliz, vivam sempre em comunhão e a tigresa possa mais do que o leão. Mais elle dit à la fois qu'il y aura du changement, qu'elle suivra son bon vouloir, qu'elle saura inventer un lieu où les hommes et la nature heureuse vivront toujours en communion et où la tigresse l'emportera sur le lion. 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Como é bom poder tocar um instrumento. Ces griffes de féline m'ont marqué le cœur plutôt que ces bêtises enfantines. Un peu accablé, j'ai saisi ma guitare et j'ai joué un peu. Comme c'est bon de pouvoir jouer pendant que se lève l'aube bleue.

Merci infiniment, Robin Loinvoyant, pour cette lecture de vos écrits. Robin Loinvoyant est bien entendu un pseudonyme, mais comme il se doit, le secret sera conservé autour d'une ravissante présence du Brésil et de Genève, qui était aujourd'hui dans l'émission Lettera à Morza. Donc Robin Loinvoyant a lu pour nous un ensemble de textes regroupés sous le titre « Les monts et les merveilles ». C'était donc bien dans le cadre de l'émission Lettera Amorosa qui prend fin maintenant. Restez bien à l'écoute de Radio Zone 93,8 FM avec dans quelques instants la suite des programmes. Au revoir.

0: 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Rôle de la Suisse au Rwanda, le piège du silence. La Suisse est une fois de plus rattrapée par le passé, tant ses dirigeants sont prêts à camoufler leurs erreurs ou les coups bas d'une réelle politique douteuse. Leur manie de se taire, loin d'être neutre, les rend complices des abominations de l'histoire. Pourquoi s'envelopper dans une chape de silence, quand même la vérité n'est pas toujours bonne à dire? Tôt ou tard, elle éclate. C'est le grand mérite du récent livre de Mme Anne-Emery Toracinta, Dans l'ombre du génocide des Tutsis, la Suisse et le Rwanda 1950-1994, paru aux éditions Slatkin en mai dernier, de venir nous le rappeler. Après avoir compilé les archives fédérales, ouvertes depuis un an, ainsi que celles du CICR, l'auteur fait expressément mentir le fameux rapport Voyam, publié en 1996, du nom du Conseil national démocrate chrétien, qui présida la commission gouvernementale éponyme d'experts sur le rôle de la coopération suisse au développement au Rwanda avant et pendant le génocide des Tutsis de 1994. En effet, le politicien jurassien, en vrai pompier politique de la démocratie chrétienne, car il fut aussi membre de la commission Bergier sur les fonds en déshérence, signa par son rapport un chef-d'œuvre de mensonge par omission. Ne fallait-il pas protéger le ministre de son parti, très exposé dans cette histoire, et d'autres? Exemple, sur les 5 premiers conseillers à la présidence suisse auprès des gouvernements dictatoriaux rwandais, il n'y a rien à dire. 4 lignes à peine leur sont consacrées et l'affaire est réglée. RAS, rien n'a signalé. Pas vu, pas pris. Une vraie morale de mafieux pour juger l'histoire. Pourtant, Auguste Lindt, conseiller suisse du président rwandais en fonction avant, pendant et après le coup d'État de 1973, rien à dire, vraiment? Madame Emery Toracinta est largement revenue sur le rôle du 6e et dernier conseiller, le suisseau-canadien Charles-Jeanneret Grosjean. 11 ans en poste à la présidence du régime à parti unique du dictateur Habyarimana. Là, l'estocade est grave, complicité totale du bonhomme avec le dictateur à 200 000 francs suisses annuels aux frais de la Confédération. Pourtant, Mme Emery Toracinta ne dit pas tout. C'est ce qui est regrettable dans sa démarche. Elle écarte des sources essentielles, comme le journal fribourgeois L'Objectif, qui pendant plus de 15 ans a révélé, documents à l'appui, les compromissions de la coopération suisse avec la dictature rwandaise et les soutiens suisses au régime dans l'Église catholique, l'université, l'administration fédérale, voire la complicité de nombreuses personnalités helvétiques dans la protection des partisans rwandais en Suisse du gouvernement génocidaire. L'auteur, ancienne conseillère d'État socialiste à Genève, se tait bien souvent quand il s'agit de ses camarades de parti. Certes, il ne faut pas désespérer Billancourt, selon le mot prêté à Jean-Paul Sartre, comme on le disait des banlieues rouges. En effet, pourquoi n'a-t-elle pas interrogé Mme Ruth Dreyfus, ex-conseillère fédérale socialiste, au pouvoir aux côtés de son collègue de parti, Feu Autostich, pendant le génocide des Tutsis au Rwanda? Le CV de Mme Dreyfus, 83 ans aux prunes, est explicite. Puisque de 1972 à 1981, elle a été experte scientifique de la direction du développement et de la coopération, donc la coopération suisse. Elle connaissait bien la politique de la maison, révélée dans le livre de sa camarade, et tout ce qui s'y passait avant d'aller au gouvernement. Son silence assourdissant sur ses prises de position au Conseil fédéral sous le Rwanda mérite des mémoires, et vite. Bien bavarde sur l'actualité internationale récente, Ruth Dreyfus reste silencieuse sur les responsabilités de la Suisse au Rwanda jusqu'au génocide des Tutsis. À la lumière des archives désormais accessibles, cette omerta risque sérieusement d'écorner son aura. 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Au micro, Jean Musy à la technique, Cyril Caillez dans quelques instants, la suite de notre programme.
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Notre téléphone 04 50 40 51 41 00 33 depuis la Suisse voisine. Au micro, Jean Pélichon. Il s'appelle Morad. Il est militant. Voici un homme qui est entrepreneur et a fondé le collectif Article 1er à Mont-en-Bareuil, dans le département du Nord. Marocain d'origine, il a vécu aux États-Unis, en Espagne, au Canada, et pourtant, aujourd'hui, il constate un immobilisme croissant dans les pratiques discriminatoires en France. Reportage, Stéphane Gravier d'Agora FM, c'est pour Radio Zone.

0: Chef d'entreprise, Morad Echarkaoui a 30 ans. Né au Maroc, arrivé en France à l'âge de 2 ans et demi pour rejoindre son père, travailleur textile, il a grandi à Mont-Saint-Barœul et fait sa scolarité dans l'agglomération lilloise. Un master en commerce international en poche, il enchaîne les expériences aux États-Unis, en Espagne et au Canada avant de revenir vivre dans sa région d'adoption. Au lendemain des révoltes urbaines de 2005, il crée avec d'autres jeunes de son quartier le collectif Article 1er, portant un constat amer sur l'immobilisme politique concernant les pratiques discriminatoires en France. Rencontre dans le magazine Planète Info avec Morad Echarkaoui.
1: Alors le collectif Article 1er s'est créé un petit peu suite aux fameuses révoltes qui ont beaucoup fait parler d'elles. Donc, toutes ces voitures qui ont brûlé, tous ces jeunes un peu qui se sont révoltés. Il y avait vraiment une colère au sein des quartiers populaires, quoi, à cause de décennies de discrimination raciste, de contrôle policier, de contrôle aux faciès. Donc tout ça, avec les années, ça a créé une sorte de pression. Et à un moment, ça a explosé, ça devait exploser. C'était étonnant d'ailleurs que ça n'ait pas explosé plus tôt. Donc ce qui s'est passé, c'est que on a fait une réunion avec des travailleurs sociaux et on a discuté un petit peu des différents problèmes qu'on avait, donc de la discrimination, des problèmes de chômage. Et puis suite à ça, il y a un collectif qui a commencé à se réunir régulièrement. Puis après, on s'est formé officiellement en tant que collectif. On a décidé de travailler autour de la question des discriminations racistes et de voir comment on pouvait, à notre niveau, faire avancer la question.
2: De ce collectif est né un ouvrage.
1: De ce collectif est né un ouvrage, Un jour au pays des droits de l'homme, dans lequel on explique un petit peu notre vision, on va dire, des problèmes principaux qu'on a en France, donc au sein des quartiers populaires. On n'aborde pas les problèmes sociaux, mais on aborde surtout la dynamique des discriminations, toutes les origines des discriminations et aussi un peu l'impact que ça a sur les individus. Ce qu'on explique en fait à travers ce livre, c'est que pour nous, en France, on vit un petit peu une sorte de ségrégation de fait, dans le sens où quand on est, on va dire, originaire de certains pays, on va être presque automatiquement discriminé. Donc on va être discriminé au logement, on va être discriminé à l'emploi, on va être discriminé par la police, etc., etc. On se retrouve dans des ghettos à vivre ensemble, on est discriminé aussi. Cette discrimination, on la découvre aussi quand on sort avec des amis, on veut rentrer en boîte de nuit, on vous dit « vous pouvez pas rentrer ». Parfois, un jour ça m'est arrivé, donc très très surprenant, avec un groupe d'amis à l'université. Donc il y avait des blancs, deux noirs et moi. Tout le monde rentre sauf moi et les deux noirs. Donc ça a été un peu choquant. Et puis c'est toutes sortes de petites histoires comme ça, avec la police, qui fait qu'à un moment il y a un peu un ras-le-bol, surtout quand on entend des discours sur la République, sur les valeurs fondamentales. Ce qu'on dit dans le livre, par exemple, on parle souvent de la République, on parle de liberté, d'égalité, fraternité, mais c'est uniquement des mots, c'est creux parce que si on étudie la société, si on regarde un petit peu comment ça se passe, on voit que selon le BIT, donc le Bureau International du Travail, qui est une organisation des Nations Unies, 80% des entreprises françaises pratiquent la discrimination raciale. Donc quand on s'appelle le pays des droits de l'homme, comment est-ce qu'on peut laisser une telle situation perdurer? Malheureusement, ça dure depuis des décennies. Et donc, dès le début des années 80, il y avait des personnes qui demandaient l'arrêt des discriminations, une vraie égalité. Et donc là, on est en 2010, près de 30 ans après, et ça n'a pas changé. Donc le constat qu'on fait dans le livre, c'est qu'il y a une situation terrible à ce niveau-là. En France, il y a une grave hypocrisie de la part de la société, de la part de la République, et qu'à notre avis, c'est pas prêt de changer. 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

0: Vous avez évoqué les émeutes de 2005 qui ont eu lieu en France. Que s'est-il passé à Mont-Saint-Barœul ?
1: Alors à Mont-Saint-Barœul, on n'a pas eu des troubles aussi importants qu'on a pu avoir ailleurs. Ce qu'on a eu, c'est qu'il y a eu quelques voitures brûlées. On a surtout, on a surveillé un peu la situation, on a discuté du phénomène. Mais ici, les voitures ne se sont pas vraiment, enfin autant embrasées qu'ailleurs. Je crois qu'on a eu quelques voitures ici ou là, peut-être du côté du haut de Mons, des voitures qui ont brûlé, mais pas autant qu'ailleurs.
0: Je ne vous demanderai pas si vous avez participé à ces émeutes, mais est-ce que vous les comprenez ?
1: Je n'ai pas participé à ces émeutes, bien entendu, je les comprends tout à fait. J'avoue que quand j'ai vu ces émeutes, je me suis dit quelque part un peu... Il était temps que ça explose, parce que quand on vit avec les discriminations pendant des décennies, qu'on grandit avec, qu'on voit l'injustice et qu'on voit que l'État ne fait rien, il y a un moment, on a un ras-le-bol, quoi. Et on a envie que quelque chose arrive. Et c'est triste qu'elle soit arrivée de manière violente. Mais apparemment, je veux dire, le gouvernement ne se réveille que quand les gens se réveillent et ce qui devait arriver arriva.
0: Si je vous parle de la police.
1: Ah, la police. Alors oui, la police, il y a énormément de choses à dire sur la police. Il y a vraiment deux visions de la police qui se font face au sein de la société. Celle présentée par le gouvernement et les médias, où on a des fonctionnaires qui font un métier difficile, c'est vrai, et qui sont face à des bandes organisées, surarmées, etc. Et d'un autre côté, nous, on a notre vision, où on voit que la police, en fait, traite les citoyens des quartiers populaires avec un grand mépris, donc au mépris des lois, au mépris du code de procédure pénale. Ça commence en fait par un rapport de force qui s'établit par un contrôle d'identité, par une fouille. Moi, ça a commencé à l'âge de 15 ans, je marchais dans la rue comme ça, et tout d'un coup, il y a une voiture banalisée qui passe avec trois adultes qui me regardent. J'ai trouvé un peu bizarre, je me dis qu'est-ce qu'ils me veulent. Je continue à avancer, puis là, ils s'arrêtent, ils viennent vers moi, contrôle de police, et puis ils me tiennent les mains, il y a une personne qui me tient les mains et l'autre qui met ses mains dans mes poches et qui me fouille. Puis après quelques minutes, ils s'en vont, quoi. Et donc j'ai eu d'autres contrôles comme ça un petit peu au faciès, et je voyais bien entendu dans le métro, ailleurs, dans les gares, que c'était toujours les mêmes personnes qui étaient contrôlées, des jeunes d'origine nord-africaine ou d'origine africaine. Et j'ai découvert par la suite, à la publication d'un livre de Clément Schuller, qui fait partie du syndicat de la magistrature, quasiment tous les contrôles d'identité, les fouilles, étaient illégaux. Dans le sens où, normalement, pour procéder à un contrôle, un policier doit avoir une raison valable, c'est-à-dire que la personne devait s'apprêter à commettre un crime ou un délit pour justifier un contrôle. Et dans le cas d'une fouille, la personne devait avoir commis un délit. Et ce qu'on voit dans les quartiers populaires, c'est pas du tout ça. On voit des policiers qui procèdent à des contrôles discrétionnaires, c'est-à-dire ils ont envie de contrôler quelqu'un, ils le contrôlent, ils ont envie de fouiller quelqu'un, ils le fouillent. Et ça, il y a vraiment, un peu comme on explique au sein, dans Un jour au pays des droits de l'homme, il y a une politique de contrôle presque systématique des jeunes des quartiers, et complètement illégale, et ça dure, ça perdure, et c'est ça en partie qui crée une tension énorme entre les jeunes et la police, et qui fait que quelqu'un comme moi qui ai 30 ans, qui a un bac plus 5, j'ai étudié aux États-Unis, au Canada, en Espagne, j'ai une entreprise, j'ai jamais commis de délit, j'aime pas du tout la police. Je suis tout à fait conscient qu'au sein de la police, il y a des fonctionnaires qui font bien leur travail, qui ne sont pas mauvais, mais ce que je remarque, c'est qu'en tant qu'institution, elle a un effet sur les habitants des quartiers populaires qui est vraiment néfaste. Moi, je me sens humilié quand je me fais contrôler par la police. Souvent, je descends d'un train, il y a une personne qui se fait contrôler, c'est moi. Pour prendre un exemple, j'étais parti en Corse avec des amis en vacances, et donc là, je sors du ferry. Donc imaginez un ferry rempli de personnes, avec, je sais pas, 300 personnes qui descendent. Et donc là, il y a les douaniers, monsieur, contrôle, est-ce que vous avez des substances sur vous ? Et donc, j'étais avec un ami blanc, et je fais, ah bon, c'est étonnant que vous me preniez moi parmi tous ces passagers. Et d'ailleurs, mon ami là, vous le contrôlez pas. Ça fait, ah oui, ben on va le contrôler lui aussi. Donc voilà, ça c'est un des très nombreux exemples que j'ai de mes rapports à la police.

0: Mourad, je rappelle que vous avez 30 ans, vous êtes chef d'entreprise à Mons-en-Bareuil. Quel regard portez-vous sur l'image des habitants des quartiers populaires véhiculée dans les médias et notamment la télévision?
1: Alors, l'image des habitants des quartiers populaires qui est véhiculée dans les médias, on va dire, elle est contrastée. Donc d'un côté, moi j'ai l'impression que dans les médias on présente la chose comme ça. D'un côté, on a des bandes un petit peu organisées, vraiment très violentes, des bandes ethniques. Et de l'autre côté, on aurait une population en otage, aussi une population européenne ou pas, mais qui serait prise en otage par ces jeunes vraiment très violents. Donc vraiment un peu du blanc et du noir, sans vraiment. J'ai pas l'impression que les médias cherchent vraiment à comprendre toute la dynamique qu'il peut y avoir au sein d'un quartier populaire. Moi, j'ai été jeune, je me rappelle qu'on avoir été contrôlé par la police avec d'autres amis, alors que moi, j'étais étudiant à l'université, j'avais mon frère qui était en école d'ingénieur et un autre ami qui préparait un doctorat de physique. Donc en nous regardant, si on avait été filmé, on aurait été présenté comme des jeunes d'un quartier, comme ça, maghrébins, etc. Alors que quand on creuse la réalité, on voit que voilà, on était juste des jeunes, il y en a qui étaient étudiés, il y en a qui préparent un doctorat de physique, etc. etc. Mais le problème, c'est qu'à la télévision, on montre uniquement ce qui est spectaculaire. Donc dès qu'il y a de la violence, donc dès qu'il y a des jeunes qui font du bruit, qui cassent des choses, qui tirent sur la police, ce sont ces jeunes qu'on met en avant. Et donc, bien entendu, ça occulte toute la réalité des quartiers populaires. Où là, on a vraiment une dynamique de population et de catégories socio-professionnelles plus complexe que ce qu'on veut nous présenter.
0: Qu'est-ce que vous aimeriez que l'on montre de ces quartiers?
1: Alors, ce que je voudrais qu'on montre de ces quartiers, déjà, c'est qu'on aille quand même plus à la rencontre des habitants et pas uniquement une partie des habitants pour des raisons.

médiatique. C'est vrai que par exemple, souvent quand les médias vont au sein des quartiers populaires, c'est pour on va montrer, donc on parle de violence, donc on va trouver des jeunes, on va leur parler, ils sont habillés en jean casquette, bon c'est ça qu'on va montrer. Ou d'un autre côté on va aller voir des personnes, des mères de famille de 40 ans, 50 ans qui ont peur pour leurs enfants, et on montre toujours les mêmes images. Alors que je pense qu'en allant comme ça, sans a priori, à la rencontre des habitants, on aurait une meilleure compréhension des phénomènes et des populations qui sont présentes. Je pense que le vrai problème, c'est que les journalistes ne sont pas objectifs. Ils ont des a priori et ils vont chercher une information qu'ils ont déjà. Et donc si on va chercher quelque chose qu'on pense avoir déjà, on peut passer à côté de la réalité.

0: Un mot à ajouter. Alors, c'est vrai que quand on lit le livre, Un jour au pays des droits de l'homme, mais surtout la conclusion, on a une image vraiment très très négative de l'avenir. J'ai pas de raison de croire que ça va changer, mais par exemple notamment, mais au vu de ce qu'on peut voir en Tunisie, on se rend compte que l'histoire peut être pleine de surprises. Donc qui sait si un jour en France il n'y aura pas une sorte de petite révolution qui fera en sorte qu'on écoutera un peu mieux les habitants des quartiers populaires. Et ce qui est triste, ce qui est dommage, c'est que c'est à nouveau, c'est à travers la violence qu'on se fait entendre. Et quand on regarde l'histoire française, c'est aussi dans la violence, en 1789, que le peuple s'est fait entendre et a récupéré ses droits. J'espère que ça ne se fera pas dans la même violence. Mais je pense que si la situation continue, et elle va continuer, on va assister à des flambées de violence de plus en plus importantes.
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Merci à Stéphane Gravier, Dragon FM, pour ce reportage sur Morad, l'amertume d'un militant. 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

Michael Coleman, piètre chanteur mais bon guitariste, a dirigé pendant 7 ans l'orchestre du célèbre harmoniciste James Cotton. Eddie Lusk est lui un pianiste organiste qui accompagne beaucoup de grands noms, Buddy Guy, Junior Wells, Luther Allison et j'en passe. La tournée du Chicago Blues Festival de 1991 fut pour ces deux jeunes bluesmen, jeunes à l'époque, fut l'occasion d'enregistrer un disque à Paris dont nous venons d'écouter Tin Pan Alley. Ils étaient notamment accompagnés par Kenny Neal à la guitare. Eddie Lusk, atteint d'un cancer, se suicida quelques mois plus tard. Quant à Michael Coleman, il a bien gravé quelques disques depuis, mais n'a jamais vraiment émergé depuis. Venons-en au coup de cœur actuel de l'émission, le superbe Just Be Yourself de Freddie Miller. C'est Autumn Mist qui va faire un petit tour sur les ondes.

écouter Don In The Valley. Ce morceau vient d'Australie, il figure sur un album titré QLD, le groupe s'appelle Mississippi Shake Down. Passons maintenant à Rick Vito, il sort Cadillac Man, j'ai particulièrement apprécié ce Crying at Midnight.

Après Vito, on est passé à Zito, Mike Zito. Life is Hard est un disque produit par Joe Bonamassa. Une belle réussite, surtout la première moitié. Elle démarre sur le chapeau de roue avec Lonely Man, qu'on vient de se mettre entre les oreilles. On vous se refermer avec un extrait du nouveau Melted Milk. 1975 est le titre de leur 8e album. Sur ce disque rare et bref, sont les solides guitares, mais cela convient comme un gant à la musique de Melted Milk. Mais je n'ai pas dit qu'il n'y avait pas de six cordes sur cette galette, la preuve en est avec Little Bit of Soul. Portez-vous bien.

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0: Ce Blues Express, partout, qui ouvrait aujourd'hui le blues, est issu d'un CD paru en 1999 et titré A Slice of Pie. Sugar Pie Desanto est une chanteuse d'ascendance américano-philippine de San Francisco. Elle connut le succès dans les 60s, succès qui la fera ensuite. Si ses prestations scéniques furent, elle a 88 ans, furent réputées, la discographie de cette compositrice reconnue est maigre.
1: C'est le moment du disque coup de cœur d'Old Blues de Just Be Yourself, dont l'auteur s'appelle Freddie Miller. Voici I'm Not Coming Home.

0: Last Throw of the Dice, extrait de Almost Exactly, du groupe anglais de Sinelli Brothers.
1: Marco, l'un des deux frangins, se distingue aussi en ce moment via le 1975 de Malted Milk. Il y est fortement impliqué, co-signant notamment presque tous les morceaux. Il en va ainsi de Love for Yourself.

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Les terrains amoureux. 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Nous avons le plaisir d'accueillir aujourd'hui dans notre émission Robena Loinvoyant, qui nous dira des œuvres de son cru sous le titre général « Les monts et les merveilles ». Très bonne écoute à toutes et à tous.

secret. 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J'ai demandé aux dames noires d'agiter leurs chapeaux. Elles ont chanté « Alléluia ». 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J'ai refermé soigneusement la porte et je suis allée dans la forêt. Et tout à coup, la nuit est arrivée et tout le feuillage a ondulé sous les battements de ses grandes ailes. 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J'ai cru que la solitude que tu m'avais donnée à boire dans un verre sur un plateau dans ta chambre en ruine était un partage et qu'on buvait à la même auge. Maintenant tes yeux cherchent l'autre. Va à sa rencontre joyeuse, oublie-moi dans la salle de bal. Envoie-moi une carte postale pour me dire comment vous êtes heureux et comment vous profitez de l'Égypte. Il n'y a pas de maison. Il n'y a pas de maison où je serais heureuse. J'en ai déjà fait tout le tour. Même celle où il y avait du genêt et des abeilles,
même celle où il y avait la statue d'un éléphant, même celle où un pommier s'ouvrait. Il n'y a pas de maison où ce sera moins lourd. Et surtout pas celle où nous étions censés ne faire que rire, sans un cri, sans un pleur, et mince, polie, aimable, habillée et peignée, comme dans un film. »

J'avance. Oh, nous avons vu les monts et les merveilles. Nous avons dîné, soupé et nous nous sommes mariés. Et nous n'avons pas vu que le ciel commençait à changer. Nous ne nous sommes pas aperçus que tombaient les cendres du volcan. Et maintenant, notre table est toute grise, notre vaisselle s'est fendillée. Il y a longtemps, nous étions deux communiants tout en haut de la montagne. À présent, j'essaye de dégager mes pieds en bas dans la vallée. Ils sont pris dans la poussière. Mais j'avance, pas à pas, malgré l'obscurité et le vent des ailes du dragon là-haut qui ouvre sa gueule. Je ne reste pas ici. Et je ne peux pas me retourner, même si je sais que tu te tiens encore debout sous la pluie de cendres. Pourquoi voudrais-tu d'une statue de sel? Je ne veux pas être comme un ange triste qui veille sur les tombes. Dans un même linge. Nous avons été à Morges, vu les fleurs au marché, mordu les murs, rendu hommage à un bateau en bois qui prenait le large, bu le café à la boulangerie, mangé le pain frais. Nous avons fait le voyage et chaque solitude restait bien sage à nos côtés. On les remettait après sur nos épaules et on repartait bien brave. Et ainsi jusqu'au soir. Nos solitudes se sont promenées sur la pelouse pendant qu'on mangeait. La lune est venue après nous regarder avec la moitié de son visage. Elle a envoyé son chat pour nous encourager. Et nous avons repris le voyage, chacune portant sa solitude comme on porte un nouveau-né et les restes de l'accouchement dans un même linge. On y tient, c'est tout ce qui nous revient. Ce n'est pas heureux, mais c'est notre seul héritage. Les années. Laisse-moi ici. Les années viendront, elles s'occuperont de moi. Elles me nourriront avec une cuillère en bois quand je n'aurai plus de dents. Elles me veilleront le soir pendant que je suis endormie. Et voyant que je ne me réveille pas, elles s'endormiront à côté de la bougie, se reposeront aussi.

toute la nuit. J'étais trop folle d'amour. Je me suis blessée les bras et les jambes dans les escaliers. Voilà ce que c'est que ta vie sans les anges, sans tes gardiens. Voilà que tu n'as plus aucun endroit où aller et que la porte d'Éden est définitivement fermée. Voilà. Voilà ce que t'a fait l'amour. Tu portes maintenant ou bien ses cicatrices, ou bien ses enfants, ou bien sa douleur, ou bien ses baisers tristes. Assez. Où est le garçon blond? Ne me dites pas qu'il est mort, je ne le croirai pas. Non, le marcheur qui s'en allait sur les routes jaunes ou la neige de la campagne, non, il doit être encore là-bas, encore il doit battre les taillis profonds. Il faut qu'il y soit. J'ai besoin de lui. Autrement, je serais dévorée par des machines acides, ensevelie dans des bureaux, momifiée dans des costards, pendue avec une cravate et morte. Je devrais encore rire avec les bouches pleines de dents qui s'ouvrent à la télévision. Non, je n'en veux pas. Où est le grand garçon blond? Je partage ses vêpres, sa pluie. Je me souviens de ce chaussette en grosse laine bleue. Il poursuit sur la route de ses souleries dorées. Il convoque ses fées. Il boit sa bière au cabaret vert. Mon camarade, mon frère de charité. Oui, les vents soufflent. Depuis l'épaule, il nous appelle, allez, emmène-moi d'ici, loin des bureaux et des télévisions et des morts étouffés dans leurs costards qui rient de toutes leurs dents. Emmène-moi dans la piscine de Bethsaïda, nous laverons nos plaies. Nous prendrons la petite voiture enrubannée. Nous fuirons dans la forêt. Tu vois, maintenant il fait nuit. Dors ici, à côté de moi. Il faut dormir. Pose tes cheveux dorés sur l'oreiller. Le lit s'envolera, tu verras. C'est la grande nuit qui nous soutient. On vole dans ces vagues. L'oreiller est plein de foin, c'est une autre nuit, nous sommes revenus à la campagne, aux vacances, c'est une sorte d'enfance, mais en même temps, nous sommes grands. Il faut dormir. Rêve, rêve de l'été. Je veille. L'oreiller sent le foin. Tu étais mon frère, tu étais un chevalier, on flottait toujours, endormi comme des nouveau-nés. Tu vois les dragons de l'orage là-bas, dans leurs nuages noirs, mais eux aussi dorment maintenant. Je veille. Au réveil, tu n'auras plus ton armure argentée, tu auras seulement ta chemise blanche de paysan et c'est tout aussi bien. Et quand nous serons fatigués de tant de merveilles, nous rentrerons à la maison. Nous rencontrerons nos amis. Autour de l'âtre, là où il y a les cendres, il y aura du pain et du café chaud. Il y aura de la soupe aussi, dans des écuelles en bois. Et quand nos amis seront partis, parce que le grand voyage, la route sombre, les auront appelés, eux aussi, les années viendront pour s'occuper de nous. Un soir, elles amèneront leur long berceau pour nous emporter. Vers où? Je ne sais pas. Là où tout le monde s'en va, quand ils sont vieux et fatigués.
Mais nous ne serons jamais vieux, jamais fatigués, et nous aimerons toujours autant ne jamais s'endormir de la nuit, rester toujours éveillés.